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1: Eh ben, je vais avec ta soeur. Allez, vas-y. Alors,
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0: Il est parti comme ça, il nous a pas donné de nouvelles,
1: rien du tout. Ça va aller, t'inquiète pas. Il va répondre, t'inquiète.
0: Allô ? Kassim, t'es où ?
2: Humaine, comment t'as pu me cacher un truc pareil, ma sœur, j'ai les mêmes moites et j'ai le cœur.

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2: Bonjour à toutes et à tous, vous êtes sur Radio Aria, le 99.6, et également sur internet radio-aria.fr. Nous sommes le jeudi 4 juin. Bonjour Dom.
3: Bonjour Patrick, bonjour Fabien et bonjour à toutes et à tous.
2: Et voilà.
4: Si tu peux redire bonjour Dom, parce que j'ai oublié de monter le micro.
3: Bonjour Fabien.
2: Et bonjour à tout le monde de la part de Dom. Il y avait
3: bonjour à toutes
2: petit,
3: et à tous.
2: Un petit un micro qui était le.
3: Et bonjour Patrice. Ah ben voilà, ça y est.
2: Voilà. Et bonjour Fabien à la technique qui avait un petit peu de problème, je ne sais pas si c'est réglé, pour joindre notre invité qui est notre invité par téléphone. Nous allons avoir justement un invité en espérant qu'il puisse répondre au téléphone dans quelques instants pour ce programme de la matinale du 4 juin. Et puis, bien entendu, comme d'habitude, nous reviendrons ensuite à... après l'interview de notre invité sur la revue de presse avec nos amis et confrères du Républicain Lorrain. Un petit coup de météo, pas terrible, semble-t-il.
3: Pas génial, non.
2: Et puis, bien entendu, les dates anniversaires de ce 4 juin. Et puis, si on veut, quelques agendas d'événements locaux pour ce week-end qui approche. Et puis, nous terminerons par l'annonce des programmes de Radio Aria pour cette journée de jeudi. Je pense que c'est toujours pas réglé au téléphone. Eh bien, Dom, je te propose, si tu le veux bien, qu'on démarre tout de suite par la revue de presse en espérant pouvoir joindre notre invité par téléphone en attendant.
3: Alors, on y va. Aujourd'hui, dans le répu du 4 juin, les repas à 1 euro au Crous, les étudiants apprécient l'effort. Habituellement réservé aux étudiants les plus précaires, le repas à 1 euro dans les restaurants universitaires est désormais accessible à tous, et ce depuis le 4 mai. À Longwy, les étudiants saluent le geste, et d'autant qu'une majorité arrive de l'international, c'est un poids financier allégé dans le maintien de leur budget. Il est vrai que passer d'un menu à 3,30 euros à 1 euro, il faut reconnaître que ça allège mes finances. Et rien n'a changé puisque la quantité et la qualité sont toujours là, explique un étudiant. C'était une promesse du Premier ministre. Étendre le repas à 1 euro à tous les étudiants, cette décision était attendue et largement soutenue. 87% des étudiants s'y déclarent favorables, selon le baromètre de l'opinion des étudiants. Eh bien, voilà une bonne nouvelle.
2: Oui, tout à fait.
3: Hein? Tout on va fait. Passer au sport. On n'est pas lundi, mais on passe au sport.
2: Bah écoute, allons-y.
3: Karaté, trois longues auditions au championnat de France à Béziers. Alexandre Almada, Delphine Griff et Ludovic Dugard ont représenté le karaté d'eau de Longwy au championnat de France à Béziers. Ces trois vétérans qualifiés lors des phases régionales du championnat Grand Est en mars dernier ont porté haut les ambitions longobitiennes dans une compétition où le niveau ne cesse de s'élever année après année. Voilà, malgré de belles prestations, aucun des trois compétiteurs n'est parvenu cette fois à monter sur le podium.
2: Bon. Bravo!
3: Bravo quand même, oui.
2: Comme on dit, comme disait Pierre de Coubertin, l'important c'est de participer.
3: Exactement, de participer.
2: Participer.
3: Alors, à Crunes, si vous avez l'occasion d'y aller samedi, le festival Musique d'Enfer fera tourner à plein de cartoon machines un groupe qui va transformer en morceaux rock les musiques Disney et autres génériques de dessins animés, la formation de Narbonne est la grosse tête d'affiche de cette 17e édition. C'est toujours super bien à la musique d'enfer. 10h30, 15h50, 20h35, La bataille de Gaulle, L'âge de fer.
2: Ouais, le premier film, parce qu'il y aura deux films.
3: Oui. Ouais. 13h50, 16h20 et 19h40. La Vénus électrique, 18h10. Le diable s'habille en Prada 2, 20h30. Michael, 13h50, 16h35, 19h40. Pour le plaisir, 16h30, 18h30. Scary Movie, interdit aux moins de 12 ans, 14h, 17h, 20h. Et Star Wars, 14h, 16h45, 20h. Alors, à l'Arche.
2: Et à l'Arche.
3: Et Autofiction, jeudi à 20h30. Et Star Wars, jeudi 17h30. Voilà.
2: Très bien. On reste un peu, tiens, dans les informations, on va, puisqu'on évoque le sport, eh bien, ce soir, pour les amateurs de foot, pour les amateurs de football, vous pourrez suivre, je crois que c'est sur TF1, le premier match de préparation à la Coupe du Monde des Bleus, qui se passe à Nantes, au stade de la Beaujoire, contre la Côte d'Ivoire. Voilà. Alors, il semblerait que les problèmes de petits problèmes de téléphone

0: soit réglé et qu'on a enfin notre invité au téléphone. Alors, je vais déjà le... Ben, c'est bon, on peut l'avoir, oui. Oui, bonjour, c'est Rachid Bouamara, c'est ça? Bon, c'est bien. Désolé. Désolé pour ces problèmes techniques. Donc, nous accueillons au téléphone pour cette interview Rachid Bouamara.
1: Bonjour, Rachid.
0: Bonjour, Rachid.
2: Bonjour à tous.
0: Bah, on va lui demander de se présenter un petit peu, Rachid, oui. En quelques mots, et ensuite nous viendrons au sujet qui le concerne et qui nous concerne dans cette interview.
2: Voilà, donc je m'appelle Rachid Bouamara, je suis fonctionnaire, j'ai 57 ans, j'habite Longuyon depuis 1971, donc je suis né en Kabylie, et je suis arrivé en France en mars 71. Mmh. Et donc voilà, donc j'ai grandi ici, j'ai pratiqué pas mal de disciplines, hein, le football, le judo, voilà, et puis enfin l'écriture. Mmh. J'ai écrit une dizaine de livres d'ouvrages, quoi. Mmh.
0: Pratiquer le football à un niveau très honorable, puisque c'était à l'époque en division d'honneur, voilà, donc c'était football de niveau régional, parce que y compris avoir joué à Verdun et à Longuyon.
3: Les beaux jours de Longuyon.
0: Les beaux jours de Longuyon. Oui, bien sûr, mais un peu comme tous les clubs dans le bassin, voilà. Aujourd'hui, on a encore des clubs comme, par exemple, Villerutil, qui est dans un niveau... tout à fait. Passer à l'écriture. Alors, avant de venir au sujet qu'on veut aborder aujourd'hui et au livre que vous avez écrit sur ce sujet, vous avez écrit une dizaine d'ouvrages. Est-ce qu'on peut revenir sur l'ensemble de ces ouvrages, et notamment je vois qu'il y a plusieurs ouvrages que vous avez fait sur sur l'histoire de Longuyon ou sur des particularités de l'histoire de Longuyon.
2: Tout à fait. Donc c'est donc 10 livres qui sont diversifiés, quoi. Donc, 5 livres qui consignent les événements de Longuyon, donc 5 tomes. Mmh. Donc des événements que ce soit joyeux ou moins, qui sont plutôt contemporains, enfin je veux dire modernes. Mmh. Et puis 3 livres sur le football. Mmh. 1 livre sur les troupes d'Afrique qui ont combattu pour la France. Mmh. Et enfin un dernier sur les expériences de mort imminente.
0: Ouais, c'est sur ce sujet-là plus particulièrement que nous allons échanger aujourd'hui. Je reste sur les précédents ouvrages avec 2 livres d'événements méconnus de l'histoire longuyonnaise. C'est notamment l'histoire d'un cycliste longuyonnais qui a fait 3 fois le Tour de France dans les années 1910. Et puis aussi une personnalité de Longuyon, Raymond Lepers, ancien chef d'orchestre, virtuose du piano, qui est le père de Julien Lepers, qu'on a bien connu, il a animé pendant longtemps. Question pour un champion, qu'est-ce qui vous a, à cette époque, à ce moment-là, qu'est-ce qui vous a donné cette envie d'écrire sur ces deux sujets particuliers à la ville de Longuyon et sur l'histoire de ces personnes?
2: Bah, ce sont deux découvertes, en fait, c'est fortuit, hein. Mmh. Donc, fortuitement, j'ai découvert l'existence de ces deux personnalités. Donc je me suis dit, c'est quand même des personnes quand même importantes, quoi, qui serait bien de mettre en...
0: liées à la ville de Longuyon et sur l'histoire de ces personnes.
2: Bah, ce sont deux découvertes, en fait, c'est fortuit, hein. Donc, mmh. Fortuitement, j'ai découvert l'existence de ces deux personnalités. Donc je me suis dit, c'est quand même des personnes quand même importantes, quoi, qui serait bien

0: Donc il est né aux casernes, voilà. Donc, et pour c'est Rottier, hein, je crois,
1: Marcel Rottier, c'est ça, oui.
0: Marcel Rottier, qui a effectivement fait le tour de qui a été formé ici à Longuyon, hein, c'est un Longuyonnais, qui a été formé, qui a été pris en main par un ancien bijoutier du nom de Biden, avait fondé donc qui l'a pris sous son aile et peut le permettre d'arriver là où il est arrivé, quoi.
1: Et qui a fait 3 tours de France effectivement en 1912, 1913 et 1914, avant que la Première Guerre mondiale ne se déclenche. Effectivement. Et puis donc effectivement, vous êtes lancé dans la rédaction d'un ouvrage qui s'appelle Un pied dans l'inconnu, un livre consacré aux expériences de mort imminente. Alors ce qu'on appelle les EMI en français ou NDE en anglais. Qu'est-ce qui vous a lancé dans l'écriture de cet ouvrage, d'où vient cette idée de d'écrire un livre consacré à ces expériences?
0: Nous sommes en juin 2009, donc le 9 juin 2009, je perds mon frère, donc victime d'un arrêt cardiaque, à l'âge de 43 ans, donc nous partons l'enterrer en Algérie, donc en Kabylie, et dans l'avion, donc je commençais un peu à sortir les prémices d'une dépression. Donc, je me suis dit, Rachid, faut se prendre en main. Il faut essayer de trouver quelque chose qui puisse contrecarrer, donc, anticiper cette dépression. Et donc, l'idée m'est venue de chercher, ce qu'il pouvait y avoir après la mort. Donc, en rentrant chez moi, j'ai surfé sur le net. Et je suis tombé, par hasard, donc, j'aime pas trop le terme là, parce que pour moi, le hasard n'existe pas, sur un documentaire consacré à ces EMI. Donc, et je me suis dit, pourquoi ne pas aller moi-même sur le terrain, chercher de potentiels expérienceurs. Et donc, de fil en aiguille, je suis monté à une trentaine de personnes. Et ce qui est assez merveilleux, c'est que 80% des témoins ont livré leur identité, ce qui accrédite, ce qui crédibilise quand même le travail, quoi. Donc, c'est sûr qu'en restant sur de l'anonymat, vous savez, on est moins objectif. Et là, quand la personne donne son identité, elle livre son identité, donc elle a tendance à être quand même plus objectif, voilà.
1: Alors c'est en fait une trentaine de personnes que vous avez rencontrées et interviewées pour connaître leur expérience en fait sur ce sujet.
0: Et détail curieux, c'est que 7 ans après avoir écrit ce livre, je l'ai moi-même vécu. Donc en 2022, j'ai eu, avec le Covid long, j'ai eu une crise d'épilepsie. Donc le 22 novembre 2022, j'ai vécu ce soir-là, donc l'expérience. Donc
1: d'accord. Alors, aussi bien les personnes que vous avez rencontrées, interviewées, que vous-même, puisque vous dites avoir vécu une telle expérience, qu'est-ce que ces gens et vous-même vous décrivez le plus souvent par rapport à ce genre d'expérience? Est-ce qu'il y a vraiment des similitudes entre les divers cas, ou est-ce qu'il y a
0: des nuances, hein, bien sûr.
1: Oui, tout à fait.
0: Oui, quelques nuances, mais schématiquement on trouve un peu les mêmes descriptions, donc à savoir la lumière qui est intense, on peut pas la comparer à la lumière que l'on connaît ici, quoi. Donc il y a la vision aussi, donc vision panoramique à 360 degrés. Il y a cette faculté de zoomer, de se déplacer à une vitesse éclair, quoi. Donc voilà, donc on développe à ce moment-là ce qu'on appelle des perceptions extrasensorielles. Donc ça n'a rien à voir avec les perceptions avec lesquelles on vit sur ce plan, donc rien à voir. C'est quelque chose de ça dépasse le cadre de l'entendement.
1: Est-ce qu'on peut dire que les EMI seraient la preuve d'une conscience indépendante du cerveau?
0: Tout à fait, absolument, bien sûr. Parce que moi, je pars toujours du principe, et ça me paraît tout à fait logique, que le cerveau n'est rien d'autre qu'un vulgaire organe de chair de viande, quoi. Donc on pourrait se poser la question, comment un morceau de viande comme ça peut produire quelque chose d'immatériel comme la pensée, les émotions, les sensations? Ça me paraît improbable. Donc pour moi,
1: Oui, oui.

0: Voilà, donc
1: non, non, mais c'est bon, c'est bon, c'est bon. Vous avez répondu à la question. Et ouais. J'en avais une autre. J'ai une autre question. Enfin, j'ai plein de questions d'ailleurs. Après ce genre d'expérience, aussi bien vous-même, puisque vous dites avoir vécu eux que les personnes que vous avez interrogées, pour rendre compte de ces expériences dans votre livre, est-ce qu'on peut après le vécu de l'EMI, est-ce qu'il y a une modification durable des croyances, des valeurs des personnes ou de la personne, des personnalités?
0: Oui, bien sûr.
1: Pour avoir vécu cet événement assez particulier.
0: Généralement, les personnes se détachent du matériel, du matérialisme.
1: Ouais.
0: Les gens sont plus enclins, donc, vraiment, à l'humilité, à l'empathie. Mmh. Donc c'est vrai que moi personnellement, depuis que j'ai vécu ça, bon, comme tout le monde, hein, j'ai eu ces rêves aussi de gagner un peu d'argent ou de gagner au loto, comme on dit. Mais ça m'est complètement passé. Maintenant, vous savez, le simple fait d'aller dans la forêt, voir les oiseaux, l'eau, la rivière, tout ça, c'est incommensurable. C'est une richesse. Qu'on peut imaginer. Vous savez, l'eau, les arbres, ce sont des ils vivent, ils sont vivants. À partir du moment où vous êtes en osmose, en fusion avec ces vertus de la nature, eh ben là on se dit il y a vraiment quelque chose. Il y a une intelligence quand même en haut qui est là, quoi. Voilà.
1: Alors, et quand on sort d'une telle expérience avec votre vécu et le vécu des autres personnes que vous avez rencontrées, est-ce que, on en sort renforcé, plus fort, ou est-ce qu'il y a quand même des risques de traumatisme ou de détresse ou de dépression après une telle expérience?
0: Après, tout dépend de la lecture qu'on en fait, quoi. Mmh. C'est sûr qu'il y a effectivement des gens qui ont été traumatisés, qui ont fait de la dépression. Moi, personnellement, ça m'a plutôt enrichi plus qu'autre chose. Ça m'a permis de rentrer sur le terrain de la spiritualité, de m'aiguiser, notamment, en plus que j'ai une maladie quand même neurologique assez grave. Donc, depuis que je pratique cette spiritualité, je peux parler d'une guérison intérieure. Donc, c'est une bonne chose, quoi. Voilà.
1: Et est-ce qu'il y a, au-delà des personnes qui vivent ce genre d'expérience et des rencontres que vous avez faites, est-ce que par ailleurs il y a des études plus ou moins récentes, datées ou plus récentes, sur ces phénomènes? Est-ce qu'il y a des, des psychologues, voire des scientifiques ou même des philosophes qui se penchent sur cette question?
0: Ah oui, de plus en plus. Hein. Il y en a de plus en plus. Vous avez qu'à regarder sur le net. Il y a pas mal de documentaires où il y a des médecins, des neuroscientifiques, des un peu de tout, hein, qui s'attellent donc à scruter donc le phénomène. Et il y a de plus en plus d'adhésion, de plus en plus de médecins, de scientifiques qui croient donc à la survie de la conscience donc après la mort, pour résumer, la vie après la mort, quoi.
1: Alors, voilà. Une question essentielle, je suppose que toutes les personnes qui vivent ce genre d'expérience en parlent autour d'elles, alors on parle entre elles, mais on parle autour d'elles, notamment aux proches, on pense à la famille, aux amis, etc. Quelle est la réaction, la plus courante des proches, comment ces proches réagissent au récit des personnes qui ont vécu l'expérience EMI?
0: Ah bah il y en a qui nous prennent pour effectivement des illuminés, hein, des gens. Bon, mais bon, comment maintenant quand on voit le cas des enfants donc qui ont vécu ce genre d'expérience, on sait que les enfants ne savent pas mentir. Il y a des aveugles qui ont vécu aussi l'expérience de mort imminente, donc notamment la phase de détachement du corps, et que les aveugles voient des choses et qu'ils les décrivent après, donc on peut pas dire qu'ils ont rêvé, hein, donc. Ils ont quand même vu, ils ont donné quand même des détails bien précis. Et puis il y a aussi l'histoire des célébrités donc qui ont vécu cette expérience et qui n'ont pas besoin de ça justement pour leur notoriété. Bien au contraire, c'est quelque chose qui est enclin là, qui pourrait même les discréditer. Donc vous avez comme Philippe Labreau, qui était quand même un célèbre écrivain, journaliste, qui a vécu cette expérience. Et d'ailleurs, on le voit quand il décrit l'expérience, il a un peu de retenue, il prend ça avec un petit peu de parcimonie, et puis donc on voit qu'il est sincère quand même. Il avait une chose qui est vraiment de l'ordre de l'incroyable.
1: Une autre question aussi, j'ai déjà vu personnellement, il y a quelques films qui existent, dans des films où il y a des expériences simulées ou reproduites de manière expérimentale d'expériences de mort imminente. Est-ce que c'est que de la fiction, ou est-ce que ça existe, cette possibilité que les EMI soient reproduites ou simulées expérimentalement?
0: Non. Dans le cadre des films, non.
1: Non. C'est de la fiction. Il n'y a pas d'expérimentation de ce type.
0: Non, pas du tout. Mais quelque chose qui se rapproche quand même de ce qui est vraiment. Bon, c'est tellement bien fait qu'on pourrait penser que c'est une véritable expérience.
1: Oui, c'est ça. Mais c'est vraiment de la fiction. Il n'y a pas de travail sur l'être humain, sur son organisme.
0: Il y a des expériences qui sont effectivement réalisées donc à travers le monde par des scientifiques pour essayer de
1: comprendre
0: de scruter. Par exemple, vous avez je crois que c'est en Suisse. Ouais. Il y a un neuroscientifique qui s'était amusé au Lac Blanc. Voilà, c'est ça. Qui s'était amusé à reproduire des sorties de corps en activant une zone du cerveau, mais on s'est aperçu que ces impressions de sortie de corps n'étaient rien d'autre que des visions otoscopiques externes, donc qui restent quand même dans le domaine de l'hallucination qui est connue, mais qui n'ont rien à voir avec les véritables sorties de corps qui sont orchestrées dans des expériences de mort imminente. Rien à voir.
1: D'accord. Voilà. Vous avez écrit votre livre sur votre propre expérience et sur la rencontre.
0: Pas la mienne, parce que moi, à l'époque-là, je n'avais pas
1: vécu. Vous l'avez pas eu, c'est après. Voilà, le livre a été écrit sur la rencontre avec cette trentaine de personnes.
0: Voilà, absolument. J'avais un regard plutôt.
1: Vous les avez trouvées comment, ces personnes? Comment ça s'est passé pour aller à leur rencontre? Comment vous les avez trouvées?
0: Bah écoutez, une première rencontre m'a donné donc les renseignements sur une deuxième personne. Des amis à moi connaissaient un tel ou un tel qui avait vécu. Voilà, de fil en aiguille, je suis remonté à peu près à une trentaine de personnes.
1: D'accord. Et une trentaine de personnes que vous avez trouvées en France, ou c'est largement dans des pays limitrophes, par exemple?
0: En grande partie en Lorraine. Ouais. Après, vous avez en Belgique, j'ai une personne. En Algérie aussi, je suis venu à Marseille. C'est un peu dispatché un peu partout, mais la grande majorité donc se trouve ici en Lorraine.
1: D'accord. Est-ce qu'on a une idée en fonction des recherches effectivement faites par des scientifiques, est-ce qu'on a une idée d'un nombre de personnes qui, ne serait-ce qu'en France par exemple, qui peuvent vivre ce genre d'expérience, un chiffre par exemple par an
0: En fait, les derniers chiffres qui sont sortis à ce niveau-là, on parle de 4% de la population mondiale. Donc c'est quand même
1: c'est quand même pas mal.
0: Ouais. Pas mal, ouais.
1: Ouais, d'accord.
0: Voilà, donc si vous faites, on est combien, à peu près 7-8 milliards, vous faites le calcul, 4%.
1: C'est un chiffre important.
0: Ouais, ça donne des millions, plusieurs millions.
1: D'accord, ok.
0: Voilà, donc c'est quand même à ne pas négliger, quoi.
1: Vas-y,
2: Rachid.
0: Oui.
2: Je vois que tu es auteur d'un single qui s'intitule Les déboires du veuf.
0: Oui, j'avais fait ça avec Kader. Bon, là, c'était juste.
2: Et que tu as accompagné par le grand Kader Fahem. Alors, c'est quoi les déboires du veuf?
0: Je me suis glissé sur la peau d'un veuf qui avait perdu sa femme, et puis voilà, qui raconte un peu ses déboires.
2: D'accord.
0: Bon, ça, c'était juste vraiment pour.
1: Pour le plaisir
0: pour le fun.
1: Oui, bon, et pour le plaisir de la musique aussi.
0: Voilà, tout à fait.
1: Tout à fait. J'avais une dernière question, moi, sur le sujet qu'on aborde ensemble aujourd'hui.
0: Des fois, je vous perds, j'entends pas, c'est pour ça que vous m'excuserez s'il y a des petites pauses.
1: Ça, c'est pas grave, c'est peut-être un peu la liaison téléphonique.
0: Comme tout à l'heure.
1: Oui, oui. Ouais. La dernière question que je voulais vous poser, avec l'expérience que vous avez vécue, mais vous personnellement, parce que cette question s'adresse directement à vous, Encore que vous avez peut-être aussi posé la même question aux gens que vous avez rencontrés pour écrire votre livre. Mais est-ce que après cette expérience vécue et les gens que vous avez rencontrés, est-ce que votre vision ou leur vision de la mort a changé?
0: Ben moi personnellement, si vous me posez la question à moi, c'est clair. C'est même plus une croyance, c'est une certitude, c'est une conviction. Mmh. Il y a une vie après la mort, c'est certain. Je vois moi-même, je vois des choses. Donc je vois des choses que je photographie. Donc Dominique, elle le sait bien. Donc voilà. Donc pour moi, sincèrement, il n'y a pas l'ombre d'un doute. Il y a une vie après la mort, c'est sûr. Mmh. Alors que ça peut rassurer les gens qui ont perdu un être cher, un enfant. C'est toujours dur, c'est sûr. C'est dur pour ceux qui restent, effectivement. Mmh. Mais il faut qu'ils se mettent dans la tête qu'il y a un espoir qui leur est permis. Ils reverront donc leur cher là-haut. Mmh. Voilà.
1: Très bien. Enfin, je dis très bien. Après, chacun est libre.
0: Oui, bien sûr.
1: Chacun est libre d'apprécier les choses.
0: Ah oui, absolument, bien sûr. Moi, je respecte les opinions de chacun. Ça, c'est
1: oui,
0: sûr.
1: Oui, non, mais tout à fait, tout à fait.
2: Tes bouquins, on peut encore les trouver en librairie.
0: Non. Un pied dans l'inconnu, il faut passer directement par moi. Donc, les gens peuvent me contacter sur Facebook. Il n'y a pas de souci. Donc, voilà.
2: D'accord.
1: Ok. Voilà. Moi, j'ai fait le tour de mes questions. Dom, oui, éventuellement Fabien, je le vois très intéressé. Non, il a écouté avec attention.
3: Moi, j'étais intéressé par le foot.
1: Par l'histoire des footeux de Longuillon. Ouais.
3: Est-ce que tu crois, Rachid, qu'on peut voir Pelé jouer au foot? Ah, c'est pour détendre un peu l'atmosphère. Voilà.
0: Là-haut?
3: Ouais,
0: là-haut.
3: Pourquoi pas? Bah, pourquoi pas?
0: Absolument.
1: Et gagner
3: Patrice,
1: et gagner la Coupe du Monde de là-haut.
3: Bah, pourquoi pas? Vas-y. Non, mais c'est possible, puisque j'ai du mal à m'imaginer, moi, exactement comment j'ai du mal. Je sais pas pourquoi.
0: Ah, bah, si. Il y a des médiums qui ont rapporté des témoignages de défunts qui leur disaient qu'ils continuaient leur passion là-haut. Donc, voilà.
1: D'accord.
3: Peut-être que j'aurai le numéro des...
1: Très bien.
3: Le numéro du loto.
0: De toute façon, à partir du moment où on croit, s'il y a quelque chose après la mort, on peut tout imaginer. Hein,
3: bien sûr. Moi, je pensais à la réincarnation, mais pourquoi pas, on peut tout imaginer exactement.
0: Oui, après tout, bien sûr, oui.
3: Puis on est peut-être des extraterrestres qui ont été déposés par des scoops volantes, on sait rien du tout,
0: de toute façon. Tout est permis, hein,
3: bien sûr.
0: Il peut y avoir beaucoup de...
3: Parce qu'on parle d'une comète qui a explosé la Terre, il y a des dinosaures, il y a tout, je comprends plus rien, moi. Non, mais c'est vrai, franchement, il y a des choses que je comprends pas.
1: Ouais, bon, Fabien a posé cette question.
3: Comme il dit, Rachid, espérance. Moi, ça donne l'espoir, c'est ça qui vient.
1: D'accord.
3: Exactement. Merci, voilà. Rachid.
1: Et peut-être que, puisque tu as lancé le truc, comme on est à l'approche de la Coupe du Monde de football, peut-être que quelque part, Pelé est en train de rejouer un match de foot avec Franz Beckenbauer, quelque part.
3: Bah, justement, tant que tu parles de football avec un footballeur, Rachid, c'est qui le futur vainqueur de la Coupe du Monde de football?
1: Ah oui, c'est une bonne question.
3: Allons-y.
0: Qui va gagner?
1: Oui, tiens, on revient dans le réel.
0: Bon, je parlerai de souhaiter. Oui. Je souhaiterais que ce soit l'équipe de France, c'est sûr.
3: Et si c'est pas l'équipe de France?
0: Bah, si c'est pas l'équipe de France, si c'est pour donner un pronostic.
3: Ouais. L'Espagne.
0: Sincèrement, je suis plus fou comme avant. Hein, donc je suis plus aussi passionné. Mais bon, dans le football, il se passe des choses tellement bizarres des fois que.
3: Ah bah partout.
0: On a tendance à dire l'Allemagne, l'Espagne, le Brésil, la France, et puis ça.
2: Allez, on va rester à la France, hein.
0: Et puis ça se trouve, c'est avec la Belgique qui va gagner.
3: Bah pourquoi pas.
1: Ouais.
3: Mais ils gagnent pas grand-chose.
1: Bon, comme Rachid, on est supporter des Bleus, Fabien, ouais, ça on le sait. Mais en dehors de la France, je mettrais une petite pièce sur le Portugal.
3: Ah bah moi j'ai tu sais quoi, j'ai pas loin de l'Angleterre aussi.
1: Voilà. Une autre question, mais là on revient dans le réel. Fonctionnaire de la fonction publique territoriale, parce que ça m'intéresse un peu. Où ça, fonctionnaire territorial?
0: À Longuillon.
1: À Longuillon, d'accord, sur la ville de Longuillon. Très bien. Eh bien, merci Rachid d'avoir
2: merci répondu. Merci à toi, Rachid.
1: Les petites difficultés au début pour pouvoir vous joindre par téléphone. C'est un petit peu problématique, mais le problème a été résolu. Et on vous a reçu pour nous présenter votre livre « Un pied dans l'inconnu » et cette rencontre, et non seulement votre expérience, mais le livre avait été écrit dans le cadre de rencontres avec des personnes qui avaient donc vécu cette expérience de mort imminente.
0: Voilà.
1: Merci Rachid. Et puis on vous a demandé de choisir une chanson de fin d'interview. Et puis bon, je pense que c'est plus ou moins lié parce que c'est une chanson de Daniel Balavoine dont le titre est « Partir avant les miens ». Je suppose qu'il y a, il y a une raison à ce choix.
0: Oui, bien sûr, c'est lié. C'est, puis Balavoine, c'est quand même, fait partie de mes idoles, donc c'est ça que j'apprécie beaucoup.
1: Très bien.
0: Voilà, puis je tenais à vous remercier, puis je fais un coucou à tous les auditeurs, un gros bisou à Dom.
2: Merci Rachid.
1: Qu'elle reçoit bien volontiers.
0: Allez, au plaisir.
1: Merci Rachid, et on écoute « Partir avant les miens » de Daniel Balavoine.

0: Voilà, une chanson de Daniel Balavoine, Partir avant les miens, pas très connue. Hein,
1: on a très belle chanson.
0: On a découvert cette chanson grâce à Rachid Bouamara. Bien, bah, ceux qui prennent l'antenne maintenant, la revue de presse a été faite en début d'émission parce qu'on avait quelques problèmes avec le téléphone pour joindre notre invité dont l'interview se faisait par téléphone.
2: On fera la météo un peu plus tard.
0: Ah, t'avais pas fait la météo.
2: Ah, non.
0: Très bien. Alors, on la fera. Tu veux la faire tout de suite ?
2: Non.
0: Ah, ben, alors, on va à l'éphéméride du jour du 4 juin.
1: C'est beau, le Muppet
0: Show. D'abord, pour souhaiter une bonne fête aux Clotildes. Bonne fête à toutes les Clotildes. Et il y a un dicton du jour qui dit à la Sainte Clotilde, de fleurs en buisson, abeilles butinent à foison. Protégeons les abeilles, les abeilles, c'est essentiel.
1: Protégeons les Clotildes aussi.
0: Oui, pourquoi pas. Alors, quelques naissances d'un 4 juin. En 1910, la naissance de Sir Christopher Sidney Cockerell, dit tout simplement Christopher Cockerell à Cambridge, aux États-Unis, en Angleterre, inventeur et ingénieur britannique, et notamment inventeur de l'aéroglisseur en 1953. À 1921, la naissance de Don Jamond à Brooklyn, acteur américain, et il est notamment connu pour avoir joué le rôle du Caporal Reyes dans Zorro. Vous rappelez le fameux Caporal Reyes qui était toujours avec le sergent Garcia.
1: Voilà, celui-là, le planeur.
0: Donc c'était la naissance en 1921 de Don Jamond. En 1944, la naissance de Michel Phillips, de son vrai nom Holly Michelle Gilliam, Long Beach en Californie, actrice et chanteuse compositrice américaine. Elle a été membre du groupe The Mamas and the Papas de 1965 à 1968, et The Mamas and the Papas, c'est notamment cette chanson.

Voilà, Michel Phillips, qui faisait partie du groupe Mamas and Papas. 1947, le 4 juin, la naissance d'Alain de Greff, ancien directeur des programmes de Canal+, popularisé par sa célèbre marionnette des Guignols de l'Info, où il apparaît à partir de 1991, et il est à l'origine, avec Pierre Lescure, de l'émission musicale Les Enfants du Rock. C'était une super émission, oui, ça, que je regardais, oui, à l'époque. Aussi. 1972, la naissance de Yasmina Abdi, dite Isa Ferrer, à Oran, en Algérie, chanteuse, actrice et compositrice française. Elle a notamment fait cette chanson.

0: Voilà, Flash in the Night, Disaffaireur, ça ressemble à une chanson connue.
1: C'est une reprise de Secret Service, ça, apparemment. C'est un
0: d'accord,
1: truc que je connaissais pas.
0: Bien,
1: tu
0: oui,
1: connais peut-être, toi, le groupe
0: non,
1: là, Secret Service?
0: Non, mais c'est une chanson des années 80,
1: ouais,
0: semble-t-il. Je
1: comme
0: pense qu'elle a été reprise. Voilà. 1975, 4 juin, la naissance de Angelina Jolie Voight, dite Angelina Jolie, à Los Angeles, actrice américaine, bien sûr. Angelina Jolie, c'est Tomb Raider, également Salt en 2010, et également Mr. et Mrs. Smith en 2005, là où elle a rencontré Brad Pitt dans le film, et ensuite ils ont vécu ensemble.
1: Il a du bol parce qu'à 10 minutes près, je passais avant lui, moi.
0: Voilà, Angelina Jolie Voight, parce que c'était la fille de John Voight, acteur ouais, américain aussi très connu. 1944, 4 juin, la naissance de Antoine Muraccioli, dit tout simplement Antoine, à Madagascar, chanteur et compositeur français. Oh, la chanson la plus connue d'Antoine, c'est celle-ci.
2: Ma mère m'a dit, Antoine, fais-toi couper les cheveux. Je lui ai dit, ma mère, dans 20 ans, si tu veux. Je ne les garde pas pour me faire remarquer, ni parce que je trouve ça beau, mais parce que ça me plaît.
1: Oh yeah.
2: Oh yeah, oh yeah. L'autre jour, j'écoute la radio en me réveillant. C'était Yvette Tornière qui jouait de l'accordéon. Ton accordéon me fatigue, Yvette, si tu jouais plutôt de la clarinette.
3: Oh yeah.

0: Vanadium.
1: Effectivement. Effectivement.
2: Oh, oh yeah. Le juge a dit à Jules.
3: Bon.
1: Ah, c'est voilà, bien.
3: Oui, ah oui, alors là, Dom, elle est revenue.
4: T'as même pas idée, Dom, ça fait du bien. T'as
3: dans les années 60.
4: Tu sais que t'es passé en direct quand même.
1: Ah oui.
3: Ouais, ouais,
1: t'as plus le m'excuse, alors.
4: Ah non, c'est bien passé. Pour une fois qu'on entend
3: cette
4: pas.
3: Cette chanson d'Antoine, d'ailleurs, c'est une histoire par rapport à Johnny Hallyday. Je sais plus trop. C'était une réponse, une polémique
1: entre les deux. Oui,
3: enfin,
1: oui.
3: Voilà.
4: Ouais, parce que moi, j'ai passé 10 minutes avant pour Angelina Jolie. Ils sont passés 20 minutes après.
3: Alors, un 4 juin, maintenant, on passe au décès. Alors, c'est pas tout récent. En 1798, c'est le décès de Giacomo.
1: Alors, ça, Girolamo, je ne savais pas.
3: Casanova.
1: J'apprends quelque chose.
3: À Dux-en-Bohême, abbé. Il était abbé.
1: Oui.
3: Écrivain, banquier et escroc. Hein, célèbre comme aventurier et fit de son nom le symbole de la séduction.
1: Eh ben, je ne savais pas.
3: Et Casanova.
1: Voilà.
3: Voilà. Eh bien, on apprend plein de choses dans la matinale de Radio Aria. En 2004, c'est le décès de Saturnino Manfredi, dit tout simplement Nino Manfredi, acteur comique, réalisateur italien, acteur phare de la comédie italienne des années 1960. Eh ben tiens, on en parlait avec Rachid Bouamara, il a évoqué son nom tout à l'heure. En 2025, le décès de Philippe Labro à Paris, journaliste, homme de médias, présentateur audiovisuel, écrivain, réalisateur, scénariste et également auteur de paroles de certaines chansons d'artistes français essentiellement, et notamment une chanson de Johnny Hallyday, celle-ci.

0: Voilà. Oh ma jolie Sarah, Johnny Hallyday, les paroles écrites par Philippe Labro. En 2009, le décès de David Carradine en plein tournage, acteur américain, héros de la série TV dans les années 70, le moine dans Kung Fu, et également interprète du rôle de Bill dans Kill Bill de Quentin Tarantino. Il me semble que vous avez évoqué ça déjà hier.
1: Il me semble que vous
0: ouais, alors je ne sais pas si c'était pour le décès ou pour la naissance.
1: Je ne sais plus. Il est né quand?
0: Je ne sais pas, là le c'est le décès. Juin. C'est le décès.
1: Ah, t'as pas la naissance à côté du
0: décès,
1: toi?
0: Ben non, j'ai pas noté. Parce que j'ai entendu ça hier dans l'éphéméride de Léonie. Mais peut-être que les partenaires avec qui nous faisons l'éphéméride peuvent faire parfois des erreurs de copier-coller. Voilà, en tout cas là c'était annoncé comme le décès de David Carradine le 4 juin et on termine en 2025 dans les décès de le décès de Nicole Croisy à Paris, chanteuse, danseuse, actrice française mais surtout chanteuse. Alors bien entendu un homme une femme.
1: Il est mort le 3 juin David Carradine actrice.
0: Il est alors donc voilà, c'est bien nos partenaires d'éphéméride qui font des copier-coller
1: après,
0: que
1: je sais pas peut-être qu'il est mort désolé, 23h59 au minimum.
0: Mais il est peut-être vraiment mort le 4 juin et qu'en fait
1: le savais pas.
0: C'était pas bon hier. Très bien. Allez, Nicole Croisy donc un homme et une femme, parlez-moi de lui, les uns et les autres, la chanson du film et également par exemple, cette chanson, Téléphone-moi.

0: Voilà Nicole Croisi, donc, qui est décédée un 4 juin. On termine par les événements d'un 4 juin. 1783, Joseph et Étienne de Montgolfier atteignent 500 mètres dans leur ballon de taffetas. 1908, les cendres de l'écrivain français Émile Zola sont transférées au Panthéon. 1936, le 4 juin, Léon Blum, le leader de la SFIO, devient président du Conseil. Son cabinet, formé de 21 ministres et 14 sous-secrétaires d'État socialistes et radicaux, et pour la première fois, trois femmes entrent au gouvernement. Ouais. Et c'est, bien entendu, le gouvernement de Front Populaire qui nous donnera... Et on en profite encore aujourd'hui, oui. Les congés payés,
1: absolument.
0: notamment.
1: Absolument.
0: 1958, un autre fameux événement, De Gaulle était à Alger et il prononce son fameux « Je vous ai compris », c'était un 4 juin. Et en 1989, ça c'est moins honorable, c'est l'écrasement du printemps de Pékin. Les soldats tirent sur des étudiants, faisant de très nombreuses victimes. Place Tiananmen. La Tiananmen, c'est la porte de la paix céleste. Eh bien, pour se souvenir de ce drame sur la place Tiananmen, on va justement écouter une chanson de Calogero qui porte bien son nom puisque c'est Tiananmen.

0: parce qu'on a... On aurait bien continué, mais nous sommes aussi un peu pris par le temps. C'est une belle chanson de Calogero.
1: Il y a Hugues aussi qui aime bien
0: Calogero. Oui, bonjour. Il aime bien aussi Calogero. Ben alors, c'est bien.
1: Hugues, notre futur sauveur.
0: On sera copains. Puisque voilà.
1: Juste pour vous informer qu'on va avoir encore des petits problèmes techniques.
0: Oui, tiens, semaine. Avant de passer à la météo, on rappelle que nous sommes encore en problème un petit peu technique. Puisque, pour résumer les choses, voilà, c'est un manque de puissance. On va dire que nous diffusons actuellement en mono pour simplifier les choses, que tout le monde pour que tout le monde comprenne. Donc, s'il faut peut-être que vous montiez un peu le son actuellement pour nous écouter, nous, on espère que tout ça va être réglé. Mais en tout cas, on peut nous entendre. C'est ça l'essentiel. Voilà. Alors, effectivement, on n'avait pas fait la météo, Dom. On y va.
2: Alors, pluvieux et instable, une perturbation ondule en matinée de ce jeudi sur la Lorraine, apportant un ciel maussade et quelques pluies éparses par moment. Puis en cours d'après-midi, le ciel se dégagera un peu, hein, et laissera revenir des éclaircies, mercure, un peu plus frais pour la saison. Il fait 14 degrés ce matin, il fera 17 cet après-midi, 17, c'est pas 18, très chaud. Ouais. Demain, 11 le matin et 19 l'après-midi, ça remonte.
0: Légèrement. Mais c'est à peu près comme ça jusqu'au week-end. Très bien, nous approchons de la fin de cette matinale du jeudi 4 juin. On rappelle encore, nous sommes jeudi, même si le temps est peut-être pas aussi bien que la semaine dernière, il y a toutefois le marché sur la place d'Arche. Allons, Ouillot, n'hésitez pas à y faire un tour. Pour vous dire que demain, ça sera Christian au micro de la matinale avec Léonie et Fabien. Il y aura deux invités. Vincent Amen, qui vient pas en tant que maire de Longwy cette fois, mais qui vient en tant que président de l'association Téloge et qui évoquera les 10 ans de cette association. Et il y aura également Emeline Fermiot qui viendra parler de la fête de la rhubarbe. C'est à Morfontaine, hein, la fête de la rhubarbe, je me trompe pas. Qui viendra parler de la prochaine fête de la rhubarbe à Morfontaine. Alors, les programmes de Radio Aria pour ce jeudi. La rediffusion de la matinale, c'est à midi. La rediffusion de l'invité de la matinale du jour à 18h. À 14h, eh bien, vous pourrez écouter du jazz avec la rediffusion de la bouteille de jazz, émission d'Yves Godot. À 19h, la rediffusion de Consonance. À 21h, les ondes américaines, jusque 22h. Et à 20h, l'émission de Gilles Martin, Country and Co, avec notamment l'album de la semaine Six Ways to Sunday de John Lewitt et la séquence rétro avec le titre Don't Take the Girls de Tim McGraw, numéro 1, le 4 juin 1994. On écoute quelques paroles, quelques notes de Don't Take the Girls.

0: Voilà, la country, c'est ce soir à 20h jusqu'à 21h, Country & Co. Eh bien, on arrive à la fin de cette matinale du jeudi 4 juin. On vous souhaite une bonne journée à l'antenne et sur les ondes de Radio Aria.
1: Bonne journée à toutes et à tous.
0: 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Et pour conclure cette matinale du jour, nous allons écouter Renaud, la balade nord-irlandaise. C'est le choix de Dom qui avait envie d'écouter ça et de vous de le partager avec vous, auditeurs et auditrices. Bonne journée tout le monde.

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2: Bonjour à toutes et à tous, vous êtes sur Radio Aria, le 99.6, et également sur internet radio-aria.fr. Nous sommes le jeudi 4 juin. Bonjour Dom.
3: Bonjour Patrick, bonjour Fabien et bonjour à toutes et à tous.
2: Et voilà.
4: Si tu peux redire bonjour Dom, parce que j'ai oublié de monter le micro.
3: Bonjour Fabien.
2: Et bonjour à tout le monde de la part de Dom. Il y avait
3: bonjour à toutes et à tous.
2: Un micro qui était le.
3: Et bonjour Patrice. Ah ben voilà, ça y est.
2: Voilà. Et bonjour Fabien à la technique qui avait un petit peu de problème, je ne sais pas si c'est réglé, pour joindre notre invité qui est notre invité par téléphone. Nous allons avoir justement un invité en espérant qu'il puisse répondre au téléphone dans quelques instants pour ce programme de la matinale du 4 juin. Et puis, bien entendu, comme d'habitude, nous reviendrons ensuite après l'interview notre invité sur la revue de presse avec nos amis et confrères du Républicain Lorrain. Un petit coup de météo, pas terrible, semble-t-il.
3: Pas génial, génial, non.
2: Et puis, bien entendu, les dates anniversaires de ce 4 juin, et puis si on veut quelques agendas d'événements locaux pour ce week-end qui approche, et puis nous terminerons par l'annonce des programmes de Radio Aria pour cette journée de jeudi. Je pense que c'est toujours pas réglé au téléphone. Eh bien, Dom, je te propose, si tu le veux bien, qu'on démarre tout de suite par la revue de presse en espérant pouvoir joindre notre invité par téléphone en attendant.
3: Alors, on y va. Aujourd'hui, dans le répu du 4 juin, les repas à 1 euro au Crous, les étudiants apprécient l'effort. Habituellement réservé aux étudiants les plus précaires, le repas à 1 euro dans les restaurants universitaires est désormais accessible à tous, et ce depuis le 4 mai. À Longwy, les étudiants saluent le geste, et d'autant qu'une majorité arrive de l'international. C'est un poids financier allégé dans le maintien de leur budget. Il est vrai que passer d'un menu à 3,30 euros à 1 euro, il faut reconnaître que ça allège mes finances. Et rien n'a changé puisque la quantité et la qualité sont toujours là, explique un étudiant. C'était une promesse du Premier ministre. Étendre le repas à 1 euro à tous les étudiants, cette décision était attendue et largement soutenue. 87% des étudiants s'y déclarent favorables, selon le baromètre de l'opinion des étudiants. Eh bien, voilà une bonne nouvelle.
2: Oui, tout à fait. Hein?
3: On va passer au sport. On n'est pas lundi, mais on passe au sport.
2: Mais écoute, allons-y.
3: Karaté, trois longues missions au championnat de France à Béziers. Alexandre Almada, Delphine Griff et Ludovic Dugard ont représenté le karaté d'eau de Longwy au championnat de France à Béziers. Ces trois vétérans qualifiés lors des phases régionales du championnat Grand Est en mars dernier ont porté haut les ambitions longobiciennes dans une compétition où le niveau ne cesse de s'élever année après année. Voilà, malgré de belles prestations, aucun des trois compétiteurs n'est parvenu cette fois à monter sur le podium.
2: Bon. Bravo!
3: Bravo quand même, oui.
2: Comme on dit, comme disait Pierre de Coubertin, l'important c'est de participer.
3: Exactement, de participer.
2: Participer.
3: Alors, à Crune, si vous avez l'occasion d'y aller samedi, le festival Musique d'Enfer fera tourner à plein de cartoon machines un groupe qui va transformer en morceaux rock les musiques Disney et autres génériques de dessins animés. La formation de Narbonne est la grosse tête d'affiche de cette 17e édition. C'est toujours super bien à la Musique d'Enfer. Super bien.
2: Oui, c'est vrai. La Musique d'Enfer et Jazz en sol mineur sont des événements dans notre bassin, dans notre secteur.
3: Et si vous voulez passer une bonne soirée également, ce jeudi au Longuet à Longwy. Il y aura Julien Stretzik qui sera ce soir donc en scène à partir de 20h30. L'entrée est à 20€.
2: Julien que nous avions reçu notre micro, c'était une interview d'ailleurs très sympa.
4: Qu'on a été voir d'ailleurs.
3: Oui, qu'on était allé voir. Voilà. Extraordinaire.
2: Voilà. Voilà. D'autres choses?
3: Non.
2: Non, peut-être si dans le Républicain Lorrain, si tu as quelques événements locaux à annoncer, peut-être tiens le ce qu'on peut voir au cinéma à Kinépolis aujourd'hui et à l'Arche à Villerue dans les notes des agendas. Oui, excusez-nous.
4: Dans les sorties du week-end, on va dire.
2: Les sorties du week-end.
4: En rappelant qu'aujourd'hui, c'est le marché à Longuillot.
2: Oui, oui, voilà, c'est le marché sur la place d'Arche à Longuillot. Alors, Kinépolis, tu veux que je le fasse?
4: On peut envoyer une petite chanson si vous voulez.
2: Non, on va trouver les cinémas.
3: D'accord. Alors, le cinéma.
2: Parle bien dans le micro, Dom.
4: On peut mettre une chanson pendant ce temps.
2: Kinépolis Longuillot.
3: Alors, Kinépolis Longuillot, il y a un film que j'aimerais bien voir, moi, c'est L'Abandon.
2: Oui. Mmh.
3: Alors, Autofiction, à 13h30, Colonie, un film interdit au moins de 12 ans avec avertissement, 15h40, 18h, 20h45, Histoire parallèle, 13h40, L'Abandon, donc 13h30, 15h50, 20h35, La bataille de Gaulle, L'âge de fer.
2: Ouais, le premier film, parce qu'il y aura deux films.
3: 13h50, 16h20 et 19h40. La Vénus électrique, 18h10. Le diable s'habille en Prada 2, 20h30. Michael, 13h50, 16h35, 19h40. Pour le plaisir, 16h30, 18h30. Scary Movie, interdit au moins de 12 ans, 14h, 17h, 20h. Et Star Wars, 14h, 16h45, 20h. Alors, à l'Arche. Et Autofiction, jeudi à 20h30. Et Star Wars, jeudi 17h30. Voilà.
2: Très bien. On reste un peu dans les informations. Puisqu'on évoque le sport, eh bien, ce soir, pour les amateurs de football, vous pourrez suivre, je crois que c'est sur TF1, le premier match de préparation à la Coupe du Monde des Bleus qui se passe à Nantes, au stade de la Beaujoire, contre la Côte d'Ivoire. Voilà. Alors, il semblerait que les petits problèmes de téléphone soient réglés et qu'on a enfin notre invité au téléphone. Alors, je vais déjà le... c'est bon, on peut l'avoir, oui. Oui, bonjour, c'est Rachid Bouamara, c'est ça? Bon, c'est bien. Désolé pour ces problèmes techniques. Donc, nous accueillons au téléphone pour cette interview Rachid Bouamara.
3: Bonjour Rachid.
2: Bonjour Rachid.
5: Bonjour à tous.
2: On va lui demander de se présenter un petit peu, Rachid, en quelques mots, et ensuite nous viendrons au sujet qui le concerne et qui nous concerne dans cette interview.
5: Voilà, donc je m'appelle Rachid Bouamara, je suis fonctionnaire, j'ai 57 ans, j'habite Longuyon depuis 1971, donc je suis né en Kabylie, et je suis arrivé en France en mars 71. Et donc j'ai grandi ici, j'ai pratiqué pas mal de disciplines, le football, le judo, l'écriture. J'ai écrit une dizaine de livres d'ouvrages quoi.
2: Pratiquer le football à un niveau très honorable puisque c'était à l'époque en division d'honneur, football de niveau régional parce que y compris avoir joué à Verdun et à Longuyon.
4: Les beaux jours,
2: oui, bien sûr, mais un peu comme tous les clubs dans le bassin, voilà. Aujourd'hui, on a encore des clubs comme par exemple Villerutil qui est dans un niveau, tout à fait. Passer à l'écriture. Alors, avant de venir au sujet qu'on veut aborder aujourd'hui et au livre que vous avez écrit sur ce sujet, vous avez écrit une dizaine d'ouvrages. Est-ce qu'on peut revenir sur l'ensemble de ces ouvrages et notamment, je vois qu'il y a plusieurs ouvrages que vous avez faits sur sur l'histoire de Longuyon ou sur des particularités de l'histoire de Longuyon.
5: Tout à fait. Donc c'est dix livres qui sont diversifiés quoi. Cinq livres qui consignent les événements de Longuyon, cinq tomes. Donc des événements que ce soit joyeux ou moins, qui sont plutôt contemporains, enfin je veux dire modernes. Et puis 3 livres sur le football, un livre sur les troupes d'Afrique qui ont combattu pour la France. Et enfin un dernier sur les expériences de mort imminente.
2: Ouais, c'est sur ce sujet-là plus particulièrement que nous allons échanger aujourd'hui. Oui, donc je reste sur les précédents ouvrages avec deux livres d'événements méconnus de l'histoire languyonnaise. C'est notamment l'histoire d'un cycliste languyonnais qui a fait 3 fois le Tour de France dans les années 1910. Et puis aussi une personnalité de Longuillon, Raymond Lepers, ancien chef d'orchestre virtuose du piano, qui est le père de Julien Lepers, qu'on tout a bien fait, connu ouais. pour ouais. il a animé pendant longtemps. Question pour un champion, qu'est-ce qui vous a à cette époque, à ce moment-là, qu'est-ce qui vous a donné cette envie d'écrire sur ces deux sujets particuliers à la ville de Longuillon et sur l'histoire de ces personnes?
5: Bah, ce sont deux découvertes en fait que c'est fortuit, hein. Fortuitement j'ai découvert l'existence de ces deux personnalités. Donc je me suis dit c'est quand même des personnes quand même importantes quoi, qui serait bien de mettre en exergue donc sur les îles de Longuillon. Donc Raymond Lepers, comme vous l'avez souligné, est effectivement le père de Julien. Il est né aux casernes à Longuillon à l'époque où son papa, donc papa de Raymond, était soldat donc dans les bataillons de chasseurs à pied. Donc il est né aux casernes, et voilà. Donc, et pour c'est Rottier, hein, je crois le
2: Marcel Rottier, c'est ça, oui.
5: Marcel Rottier, qui a effectivement fait le tour de qui a été formé ici à Longuillon, hein, c'est un Longuillonnais, qui a été formé, qui a été pris en main par un ancien bijoutier du nom de Biden, qui avait fondé donc qui l'a pris sous son aile et pour le permettre d'arriver là où il est arrivé quoi.
2: Et qui a fait 3 tours de France effectivement en 1912, 1913 et 1914, avant que la Première Guerre mondiale ne se déclenche. Effectivement. Et puis donc effectivement, vous êtes lancé dans la rédaction d'un ouvrage qui s'appelle Un pied dans l'inconnu, un livre consacré aux expériences de mort imminente. Alors ce qu'on appelle les EMI en français ou NDE en anglais. Qu'est-ce qui vous a lancé dans l'écriture de cet ouvrage? D'où vient cette idée de d'écrire un livre consacré à ces expériences?
5: Bah donc nous sommes en juin 2009, donc le 9 juin 2009, je perds mon frère donc victime d'un arrêt cardiaque à l'âge de 43 ans, donc nous partons l'enterrer en Algérie, donc en Kabylie, et dans l'avion donc je commençais un peu à sortir les prémices d'une dépression. Donc, je me suis dit, Rachid, faut se prendre en main. Il faut essayer de trouver quelque chose qui puisse contrecarrer, donc, anticiper cette dépression. Et donc, l'idée m'est venue de chercher, ce qu'il pouvait y avoir après la mort. Donc, en rentrant chez moi, j'ai surfé sur le net. Et je suis tombé, par hasard, donc, j'aime pas trop le karma, parce que pour moi, le hasard n'existe pas, sur un documentaire consacré à ces EMI. Donc, et je me suis dit, pourquoi ne pas aller moi-même sur le terrain, chercher de potentiels expérienceurs. Et donc, de fil en aiguille, je suis remonté à une trentaine de personnes. Et ce qui est assez merveilleux, c'est que 80% des témoins ont livré leur identité, ce qui accrédite, ce qui crédibilise quand même le travail. Quoi. Donc, c'est sûr que en restant sur de l'anonymat, vous savez, on est moins objectif. Et là, quand la personne donne son identité, elle livre son identité, donc elle a tendance à être quand même plus objectif, voilà.
2: Alors, c'est en fait une trentaine de personnes que vous avez rencontrées et interviewées pour connaître leur expérience, en fait, sur ce sujet.
5: Et détail curieux, c'est que 7 ans après avoir écrit ce livre, je l'ai moi-même vécu, donc... En 2022, j'ai eu, avec le Covid long, j'ai eu une crise d'épilepsie. Donc, le 22 novembre 2022, j'ai vécu ce soir-là, donc, une expérience. Donc,
2: D'accord. Alors, aussi bien les personnes que vous avez rencontrées, interviewées, que vous-même, puisque vous dites avoir vécu une telle expérience, qu'est-ce que ces gens, et vous-même, vous décrivez le plus souvent par rapport à ce genre d'expérience. Quel est le, est-ce qu'il y a vraiment des similitudes entre les divers cas, ou est-ce qu'il y a des
5: il y a des nuances, hein, bien sûr.
2: Oui, tout à fait.
5: Oui, quelques nuances, mais schématiquement, on trouve un peu les mêmes descriptions, donc à savoir la lumière qui est intense, qui est, je veux dire, elle est, on peut pas la comparer à la lumière que l'on connaît ici, quoi. Mm-hmm. Donc il y a la vision aussi, donc vision panoramique à 360 degrés. Il y a cette faculté de zoomer, de se déplacer à une vitesse éclair, quoi. Donc voilà, on développe à ce moment-là ce qu'on appelle des perceptions extrasensorielles. Donc, ça n'a rien à voir avec les perceptions avec lesquelles on vit sur ce plan, donc rien à voir. C'est quelque chose de... ça dépasse le cadre de l'entraînement. Hein, donc c'est, voilà.
2: Est-ce qu'on peut dire que les EMI seraient la preuve d'une conscience indépendante du cerveau?
5: Tout à fait, absolument, oui. Bien sûr, oui. Parce que moi je pars toujours du principe, et ça me paraît tout à fait logique, que le cerveau n'est rien d'autre qu'un vulgaire organe de chair de viande, quoi. Donc on pourrait se poser la question, comment un morceau de viande comme ça peut produire quelque chose d'immatériel comme la pensée, les émotions, les sensations? Ça me paraît improbable. Donc pour moi,
2: Oui.
5: Voilà, donc
2: c'est bon, vous avez répondu à la question. Et ouais. J'ai plein de questions d'ailleurs. Après ce genre d'expérience, aussi bien vous-même, puisque vous dites avoir vécu, ou que les personnes que vous avez interrogées pour rendre compte de ces expériences dans votre livre, après le vécu de l'EMI, est-ce qu'il y a une modification durable des croyances, des valeurs des personnes ou de la personne, des personnalités?
5: Oui, bien sûr.
2: Pour avoir vécu cet événement assez particulier.
5: Généralement, les personnes se détachent du matérialisme.
2: Ouais.
5: Les gens sont plus enclins, à l'humilité, à l'empathie. Mmh. Donc c'est vrai que moi personnellement, depuis que j'ai vécu ça, bon, comme tout le monde, j'ai eu ces rêves aussi de gagner un peu d'argent ou de gagner au loto, comme on dit. Ça m'est complètement passé. Maintenant, vous savez, le simple fait d'aller dans la forêt, voir les oiseaux, l'eau, la rivière, tout ça, c'est incommensurable. C'est une richesse. Qu'on peut imaginer. Vous savez, l'eau, les arbres, ce sont ils sont vivants. À partir du moment où vous êtes en osmose, en fusion avec ces vertus de la nature, eh ben, là, on se dit, il y a vraiment quelque chose. Il y a une intelligence quand même en haut. Qui est là, quoi. Voilà.
2: Alors, et quand on sort d'une telle expérience avec votre vécu et le vécu des autres personnes que vous avez rencontrées, est-ce que on en sort renforcé, plus fort, ou est-ce qu'il y a quand même des risques de traumatisme ou de détresse ou de dépression?
5: Oui,
2: après une telle expérience.
5: Après, tout dépend de la lecture qu'on en fait, quoi. Mmh. C'est sûr qu'il y a effectivement des gens qui ont été traumatisés, qui ont fait de la dépression. Moi, personnellement, ça m'a plutôt enrichi plus qu'autre chose. Ça m'a permis de rentrer sur le terrain de la spiritualité, de m'aiguiser, notamment, bon, puisque j'ai une maladie quand même neurologique assez grave. Donc, depuis que je pratique cette spiritualité, je peux parler d'une guérison intérieure. Donc, c'est une bonne chose, quoi. Voilà.
2: Et est-ce qu'il y a, au-delà des personnes qui vivent ce genre d'expérience et des rencontres que vous avez faites, est-ce que par ailleurs il y a des études plus ou moins récentes, datées ou plus récentes, sur ces phénomènes? Est-ce qu'il y a des psychologues, voire des scientifiques ou même des philosophes qui se penchent sur cette question?
5: Ah oui, de plus en plus. Hein. Il y en a de plus en plus. Vous avez qu'à regarder sur le net. Il y a pas mal de documentaires où il y a des médecins, des neuroscientifiques, un peu de tout, hein, qui s'attellent donc à comment dirais-je, à scruter donc le phénomène, et il y a de plus en plus d'adhésion, de plus en plus de médecins, de scientifiques qui croient donc à la survie de la conscience donc après la mort, pour résumer, la vie après la mort. Quoi.
2: Mmh. Alors, voilà. Une question essentielle, je suppose que toutes les personnes qui vivent ce genre d'expérience en parlent autour d'elles, alors on parle entre elles, mais on parle autour d'elles, notamment aux proches, on pense à la famille, aux amis, etc. Quelle est la réaction, on va dire, la plus courante des proches, comment ces proches réagissent au récit des personnes qui ont vécu l'expérience EMI?
5: Ah bah, il y en a qui nous prennent pour effectivement des illuminés, hein, des gens. Bon, mais bon, comment maintenant quand on voit le cas des enfants donc qui ont vécu ce genre d'expérience, on sait que les enfants ne savent pas mentir. Il y a des aveugles qui ont vécu aussi l'expérience de mort imminente, donc notamment la phase de détachement du corps, et que les aveugles voient des choses et qu'ils les décrivent après, donc on peut pas dire qu'ils ont rêvé, hein, donc. Ils ont quand même vu, ils ont donné quand même des détails bien précis. Et puis il y a aussi l'histoire des célébrités, donc qui ont vécu cette expérience et qui n'ont pas besoin de ça justement pour leur notoriété. Bien au contraire, c'est quelque chose qui est enclin là, qui pourrait même les discréditer. Donc vous avez comme Philippe Labreau, qui était quand même un célèbre écrivain, journaliste, qui a vécu cette expérience. Et d'ailleurs, on le voit quand il décrit l'expérience, il a un peu de retenue, il prend ça avec un petit peu de parcimonie, et puis on voit qu'il est sincère quand même, il a vécu une chose qui est vraiment de l'ordre de l'incroyable.
2: Une autre question aussi, j'ai déjà vu personnellement, il y a quelques films qui existent, où dans des films où il y a des expériences simulées ou reproduites de manière expérimentale d'expériences de mort imminente. Est-ce que c'est que de la fiction ou est-ce que ça existe cette possibilité que les EMI soient reproduites ou simulées expérimentalement?
5: Non, dans le cadre des films, non.
2: Non, c'est de la fiction. Il n'y a pas d'expérimentation de ce type.
5: Non, pas du tout. Quelque chose qui se rapproche quand même de ce qui est vraiment. Bon, c'est tellement bien fait qu'on pourrait penser que c'est une véritable expérience.
2: Oui, c'est ça. Non, c'est vraiment de la fiction. Non, il n'y a pas de travail sur l'être humain, sur son organisme.
5: Il y a des expériences qui sont effectivement réalisées donc à travers le monde par des scientifiques pour essayer de
2: comprendre peut-être,
5: de scruter, de comprendre. Par exemple, vous avez, je crois que c'est en Suisse.
2: Ouais.
5: Il y a un neuroscientifique qui s'était amusé au lac Blanc. Voilà, c'est ça. Qui s'est amusé à reproduire des sorties de corps en activant une zone du cerveau, mais on s'est aperçu que ces impressions de sortie de corps n'étaient rien d'autre que des visions otoscopiques externes, donc qui restent quand même dans le domaine de l'hallucination qui est connue, mais qui n'ont rien à voir avec les véritables sorties de corps qui sont orchestrées lors des expériences de mort imminente. Rien à voir.
2: D'accord. Voilà. Vous avez écrit votre livre sur votre propre expérience et sur la rencontre.
5: Non, pas, parce que moi, à l'époque là, j'avais pas
2: vécu. Vous l'avez pas eu, c'est après. Le livre a été écrit sur la rencontre avec cette trentaine de personnes.
5: Voilà, absolument. J'avais un regard plutôt.
2: Vous les avez trouvées comment ces personnes? Comment ça s'est passé pour aller à leur rencontre? Comment vous les avez trouvées?
5: Bah écoutez, une première rencontre m'a donné donc les renseignements sur une deuxième personne. Des amis à moi connaissaient un tel ou un tel qui avait vécu. Voilà, de fil en aiguille, je suis remonté à peu près une trentaine de personnes.
2: D'accord. Et une trentaine de personnes que vous avez trouvées en France ou c'est peu plus largement dans des pays limitrophes, par exemple?
5: En grande partie en Lorraine.
2: Ouais.
5: Après, vous avez en Belgique, j'ai une personne. En Algérie aussi, je suis venu à Marseille. C'est un peu dispatché un peu partout, mais la grande majorité donc se trouve ici en Lorraine.
2: D'accord. Est-ce qu'on a une idée, en fonction des recherches effectivement faites par des scientifiques, est-ce qu'on a une idée d'un nombre de personnes qui, ne serait-ce qu'en France par exemple, qui peuvent vivre ce genre d'expérience, un chiffre par exemple par an ou
5: Alors en fait, les derniers chiffres qui sont sortis à ce niveau-là, on parle de 4% de la population mondiale. Donc c'est quand même relativement...
2: C'est quand même pas mal.
5: D'accord. Voilà, donc si vous faites, on est combien, à peu près 7-8 milliards, vous faites le calcul, 4%.
2: C'est un chiffre important.
5: Ça donne des millions, plusieurs millions.
2: D'accord, ok.
5: Voilà, donc c'est quand même à ne pas négliger, quoi.
2: Vas-y,
3: Rachid.
5: Oui.
3: Je vois que tu es auteur d'un single qui s'intitule Les déboires du veuf.
5: Oui, j'avais fait ça avec Kader. Bon, là, c'était juste.
3: Et que tu as accompagné par le grand Kader Fahem. Alors, c'est quoi les déboires du veuf?
5: Je me suis glissé sur la peau d'un veuf qui avait perdu sa femme et puis voilà, qui raconte un peu ses déboires.
3: D'accord.
5: Bon, ça, c'était juste vraiment pour.
2: Pour le plaisir de
5: pour le fun,
2: voilà.
5: Pour le
2: plaisir de la musique aussi.
5: Voilà, tout à fait.
2: Tout à fait. J'avais une dernière question, moi, sur le sujet qu'on aborde ensemble aujourd'hui.
5: Des fois, je vous perds, j'entends pas, c'est pour ça que vous m'excuserez s'il y a des petites pauses.
2: Ça, c'est pas grave, c'est peut-être un peu la liaison téléphonique.
5: Tout à l'heure.
2: Oui, oui. La dernière question que je voulais vous poser, avec l'expérience que vous avez vécue, mais vous personnellement, parce que cette question s'adresse directement à vous, encore que vous avez peut-être aussi posé la même question aux gens que vous avez rencontrés pour écrire votre livre, mais est-ce que après cette expérience vécue et les gens que vous avez rencontrés, est-ce que votre vision ou leur vision de la mort a changé?
5: Moi personnellement, si vous me posez la question à moi, c'est clair, c'est même plus une croyance, c'est une certitude, c'est une conviction. Il y a une vie après la mort, c'est certain. Je vois moi-même, je vois des choses. Donc je vois des choses que je photographie, donc Dominique elle le sait bien, donc pour moi sincèrement il n'y a pas l'ombre d'un doute, il y a une vie après la mort, c'est sûr. Donc ça peut rassurer les gens qui ont perdu un être cher, un enfant, c'est toujours dur, c'est sûr que c'est dur pour ceux qui restent, effectivement. Mais il faut qu'ils se mettent dans la tête qu'il y a un espoir qui leur est permis. Ils reverront donc leur chair là-haut. Voilà.
2: Très bien. Enfin, je dis très bien. Après, chacun est libre.
5: Oui, bien sûr.
2: Chacun est libre d'apprécier les choses.
5: Ah oui, absolument, bien sûr. Je respecte les opinions de chacun. Ça, c'est
2: oui,
5: sûr.
2: Oui, oui, non, mais tout à fait.
3: Ces bouquins, on peut encore les trouver en librairie.
5: Non, le Un pied dans l'inconnu, il faut passer directement par moi, donc les gens peuvent me contacter. Sur Facebook, il n'y a pas de souci, donc voilà.
3: D'accord.
2: Ok. Voilà. Moi, j'ai fait le tour de mes questions. Dom, éventuellement Fabien, je le vois très intéressé. Non, il a écouté avec attention.
4: Moi, j'étais intéressé par le foot.
2: D'accord. Par l'histoire des footeux de l'Anguillon. Ouais.
4: Est-ce que tu crois, Rachid, qu'on peut voir Pelé jouer au foot? Ah, c'est pour détendre un peu l'atmosphère. Voilà.
5: Là-haut?
4: Ouais,
5: là-haut.
4: Bah, pourquoi pas?
5: Absolument.
2: Et gagner la.
4: Attends, Patrice,
2: et gagner la Coupe du Monde de là-haut.
4: Bah, pourquoi pas? Vas-y. Non, mais c'est possible, puisque j'ai du mal à m'imaginer, moi, exactement comment. J'ai du mal. Je sais pas pourquoi.
5: Ah, si. Il y a des médiums qui ont rapporté des témoignages de défunts qui leur disaient qu'ils continuaient leur passion là-haut. Donc, voilà.
2: D'accord.
4: Peut-être que j'aurai le numéro des.
2: Très bien.
5: À partir du moment où on croit, s'il y a quelque chose après la mort, on peut tout imaginer. Hein,
4: bien sûr. Moi, je pensais à la réincarnation, mais pourquoi pas, on peut tout imaginer exactement.
5: Oui, après tout, bien sûr, oui.
4: Puis on est peut-être des extraterrestres qui ont été déposés par des scoops volantes, on ne sait rien du tout, de toute façon.
5: Tout est permis.
4: Bien sûr.
5: Il peut y avoir beaucoup de.
4: Parce qu'on parle d'une comète qui a explosé la Terre, il y a des dinosaures, il y a tout, je ne comprends plus rien, moi. Non, mais c'est vrai, franchement, il y a des choses que je ne comprends pas.
2: Fabien a posé cette question.
4: Comme il dit, Rachid, espérance. Ça donne l'espoir, c'est bien.
2: D'accord.
4: Exact. Merci, voilà. Rachid.
2: Et peut-être que, puisque tu as lancé le truc, comme on est à l'approche de la Coupe du Monde de football, peut-être que quelque part, Pelé est en train de rejouer un match de foot avec Franz Beckenbauer, quelque part.
4: Tant que tu parles de football avec un footballeur, Rachid, c'est qui le futur vainqueur de la Coupe du Monde de football?
2: Oui, c'est une bonne question.
4: Allons-y.
5: qui va gagner?
2: Oui, tu reviens dans le réel.
5: je parlerai de souhaiter. Oui. Je souhaiterais que ce soit l'équipe de France, c'est sûr.
4: Et si c'est pas l'équipe de France?
5: Bah, si c'est pas l'équipe de France, si c'est pour donner un pronostic.
4: Ouais. L'Espagne.
5: Sincèrement, je suis plus foot comme avant. Hein. Donc, je suis plus aussi passionné. Mais bon, dans le football, il se passe des choses tellement bizarres des fois que.
4: Ah bah partout.
5: On aura tendance à dire l'Allemagne, l'Espagne, le Brésil, la France, et puis ça.
3: Allez, on va rester à la France, hein.
5: Et puis ça se trouve, c'est avec la Belgique qui va gagner.
4: Bah pourquoi pas.
2: Ouais.
4: Mais il gagne pas grand chose.
2: Oh, comme Rachid, on est supporter des Bleus, Fabien, ouais, ça aussi. Sûr, mais je mets en dehors de la France, je mettrais une petite pièce sur le Portugal.
4: Ah bah moi j'ai dit. Ouais. Tu sais quoi, j'ai pas loin de l'Angleterre aussi.
2: Voilà. Voilà. Une autre question, mais là on revient dans le réel. Fonctionnaire de la fonction publique territoriale, parce que ça m'intéresse un peu. Où ça, fonctionnaire territorial?
5: À Longuillon.
2: À Longuillon, d'accord, sur la ville de Longuillon. Très bien. Eh bien, merci Rachid d'avoir
3: merci répondu. Merci à toi, Rachid.
2: Encore toutes nos excuses pour les petites difficultés au début pour pouvoir vous joindre par téléphone. C'est un petit peu problématique, mais le problème a été résolu. Et donc, on vous a reçu pour nous présenter votre livre « Un pied dans l'inconnu » et cette rencontre, et non seulement votre expérience, mais le livre avait été écrit dans le cadre de rencontres avec des personnes qui avaient donc vécu cette expérience de mort imminente.
5: Voilà.
2: Merci Rachid, et puis on vous a demandé de choisir une chanson de fin d'interview, et puis je pense que c'est plus ou moins lié, parce que c'est une chanson de Daniel Balavoine, dont le titre est « Partir avant les miens », je suppose qu'il y a une raison à ce choix.
5: Oui, bien sûr, c'est lié, puis Balavoine, c'est quand même, il fait partie de mes idoles, donc c'est quelqu'un que j'apprécie beaucoup.
2: Très bien.
5: Voilà, puis je tenais à vous remercier, puis je fais un coucou à tous les auditeurs, un gros bisou à Dom.
3: Merci Rachid.
2: Qu'elle reçoit bien volontiers.
5: Allez, au plaisir.
2: Merci Rachid, et on écoute « Partir avant les miens » de Daniel Balavoine.

0: Voilà, une chanson de Daniel Balavoine, Partir avant les miens, pas très connue. Hein,
1: on a très belle chanson.
0: On a découvert cette chanson grâce à Rachid Bouamara. Bien, bah, ceux qui prennent l'antenne maintenant, la revue de presse a été faite en début d'émission parce qu'on avait quelques problèmes avec le téléphone pour joindre notre invité que... dont l'interview se faisait par téléphone.
2: On fera la météo un peu plus tard.
0: Ah, tu n'avais pas fait la météo.
2: Non.
0: Très bien. Alors, on la fera... tu veux la faire tout de suite?
2: Non.
0: Ah ben, alors, on va à l'éphémérite du jour du 4 juin.
1: C'est beau, le Muppet Show.
0: D'abord, pour souhaiter une bonne fête aux Clotildes. Bonne fête à toutes les Clotildes. Et il y a un dicton du jour qui dit à la Sainte Clotilde, de fleurs en buisson, abeilles butinent à foison. Protégeons les abeilles, protégeons les abeilles, c'est essentiel.
1: Protégeons les Clotildes aussi.
0: Oui, pourquoi pas. Alors, que je me trompe pas d'ordre, quelques naissances d'un 4 juin. En 1910, la naissance de Sir Christopher Sidney Cockerel, dit tout simplement Christopher Cockerel à Cambridge, aux États-Unis, en Angleterre, inventeur et ingénieur britannique, et notamment inventeur de l'aéroglisseur en 1953. À 1921, la naissance de Don Jamond à Brooklyn, acteur américain, et il est notamment connu pour avoir joué le rôle du Caporal Reyes dans Zorro. Vous vous rappelez le fameux Caporal Reyes qui était toujours avec le sergent Garcia.
1: Voilà, c'est du lad, le planeur.
0: Donc c'était la naissance en 1921 de Don Jamond. En 1944, la naissance de Michel Phillips, de son vrai nom Holly Michelle Gilliam, à Long Beach en Californie, actrice et chanteuse compositrice américaine. Elle a été membre du groupe The Mamas and the Papas de 1965 à 1968, et The Mamas and the Papas, c'est notamment cette chanson.

Voilà, Michel Phillips, qui faisait partie du groupe Mamas and Papas. 1947, le 4 juin, la naissance d'Alain de Greff, ancien directeur des programmes de Canal+, popularisé par sa célèbre marionnette des Guignols de l'Info, où il apparaît à partir de 1991, et il est à l'origine, avec Pierre Lescure, de l'émission musicale « Les enfants du rock ». C'était une super émission, oui, ça que je regardais, oui, à aussi. L'époque. 1972, la naissance de Yasmina Abdi, dite Isa Ferrer, à Oran, en Algérie, chanteuse, actrice et compositrice française. Elle a notamment fait cette chanson.

0: Voilà, Flash in the Night, Disa Ferrer, ça ressemble à une chanson connue.
1: C'est une reprise de Secret Service, apparemment. C'est un truc que je connaissais pas.
0: Bien,
1: tu
0: oui,
1: connais peut-être, toi,
0: le groupe là, Secret Service? Non, mais c'est une chanson des années 80, ouais, semble-t-il. Je
1: comme
0: pense qu'elle a été reprise, voilà. 1975, 4 juin, la naissance de Angelina Jolie Voight, dite Angelina Jolie, à Los Angeles, actrice américaine, bien sûr. Angelina Jolie, c'est Tomb Raider, également Salt en 2010, et également Mr. et Mrs. Smith en 2005, là où elle a rencontré Brad Pitt dans le film, et ensuite ils ont vécu ensemble.
1: Il a du bol, parce qu'à 10 minutes près, je passais avant lui, moi.
0: Voilà, Angelina Jolie Voight, parce que c'était la fille de John Voight, acteur américain aussi très connu. 1944, 4 juin, la naissance de Antoine Muraccioli, dit tout simplement Antoine, à Madagascar, chanteur et compositeur français. Oh, la chanson la plus connue d'Antoine, c'est celle-ci.
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0: bien.
1: L'autre jour, j'écoute la radio en me réveillant. C'était Yvette Dornaire qui jouait de l'accordéon. Ton accordéon me fatigue, Yvette, si tu jouais plutôt de la clarinette.
0: Oh yeah.

0: Vanadium.
1: Effectivement. Effectivement.
0: Oh yeah. Le juge a dit à Jules.
2: Bon.
1: Ah, c'est voilà, bien.
2: Ah oui, alors là, Dom, elle est revenue.
3: T'as même pas été, Dom, ça fait du bien.
2: Dans les années 60.
3: Tu sais que t'es passé en direct, quand même.
1: Ah ouais, je m'excuse, alors.
3: Ah non, c'est bien passé. Pour une fois qu'on entend
2: cette
3: pas.
2: Cette chanson d'Antoine, d'ailleurs, c'est une histoire par rapport à Johnny Hallyday, je sais plus trop, c'était une réponse, une polémique entre les deux. Enfin,
1: oui.
2: Voilà.
3: Ouais, parce que moi, j'ai passé 10 minutes avant pour Angelina Jolie, ils sont passés 20 minutes après.
2: Alors, un 4 juin, maintenant, on passe au décès. Alors, c'est pas tout récent, en 1798, c'est le décès de Giacomo.
1: Alors, ça, je ne savais pas.
2: Casanova.
1: J'apprends quelque chose.
2: À Dux-en-Bohême, abbé. Il était abbé.
1: Oui.
2: Écrivain, banquier et escroc. Hein, célèbre comme aventurier et fit de son nom le symbole de la séduction.
1: Eh ben, je ne savais pas.
2: Et Casanova.
1: Voilà.
2: Voilà. Eh bien, on apprend plein de choses dans la matinale de Radio Aria. En 2004, c'est le décès de Saturnino Manfredi, dit tout simplement Nino Manfredi, acteur comique, réalisateur italien, acteur phare de la comédie italienne des années 1960. Eh ben tiens, on en parlait avec Rachid Bouamara, il a évoqué son nom tout à l'heure. En 2025, le décès de Philippe Labro à Paris, journaliste, homme de médias, présentateur audiovisuel, écrivain, réalisateur, scénariste et également auteur de paroles de certaines chansons d'artistes français essentiellement, et notamment une chanson de Johnny Hallyday, celle-ci.

0: Voilà. Oh ma jolie Sarah Johnny Hallyday, les paroles écrites par Philippe Labro. En 2009, le décès de David Carradine en plein tournage, acteur américain, héros de la série TV dans les années 70, le moine dans Kung Fu, et également interprète du rôle de Bill dans Kill Bill de Quentin Tarantino. Il me semble que vous avez évoqué ça déjà hier.
1: Enfin, il semble
0: que
1: vous
0: voilà, alors je ne sais pas si c'était pour le décès ou pour la naissance.
1: Je ne sais plus.
0: Il est né quand? Je ne sais pas, là le c'est le décès. Juin. C'est le décès.
1: Ah, t'as pas la naissance à côté du décès,
0: toi. Ben non, j'ai pas noté parce que j'ai entendu ça hier dans l'éphéméride de Léonie. Mais peut-être que les partenaires avec qui nous faisons l'éphéméride peuvent faire parfois des erreurs de copier-coller. Voilà, en tout cas là c'était annoncé comme le décès de David Carradine le 4 juin. Et on

0: termine en 2025 dans le décès de Nicole Croisy à Paris, chanteuse, danseuse, actrice française, mais surtout chanteuse. Alors, bien entendu, un homme, une femme.
1: Il est mort le 3 juin, David Carradine,
0: actrice. Il est alors, donc, voilà, c'est bien nos partenaires d'éphémérides qui font des copier-coller.
1: Que... Je ne sais pas, peut-être qu'il est mort
0: désolé,
1: à 23h59 au minuit.
0: Mais il est peut-être vraiment mort le 4 juin et qu'en fait,
1: je ne savais pas.
0: C'était pas bon hier. Très bien, allez. Nicole Croisy, donc, un homme et une femme. Parlez-moi de lui, les uns et les autres, la chanson du film et également... Par exemple, cette chanson, Téléphone-moi.

0: Voilà Nicole Croisy, donc, qui est décédée un 4 juin. On termine par les événements d'un 4 juin. 1783, Joseph et Étienne de Montgolfier atteignent 500 mètres dans leur ballon de taffetas. 1908, les cendres de l'écrivain français Émile Zola sont transférées au Panthéon. 1936, le 4 juin, Léon Blum, le leader de la SFIO, devient président du Conseil. Son cabinet est formé de 21 ministres et 14 sous-secrétaires d'État socialistes et radicaux. Et pour la première fois, 3 femmes entrent au gouvernement. Ouais. Et c'est, bien entendu, le gouvernement de Front Populaire qui nous donnera... Et on en profite encore aujourd'hui, oui. Les congés payés, notamment.
1: Absolument.
0: 1958, un autre fameux événement, De Gaulle était à Alger et il prononce son fameux « Je vous ai compris », c'était un 4 juin. Et en 1989, ça c'est moins honorable, c'est l'écrasement du printemps de Pékin. Les soldats tirent sur des étudiants faisant de très nombreuses victimes. Place Tiananmen. La Tiananmen, c'est la porte de la paix céleste. Eh bien, pour se souvenir de ce drame sur la place Tiananmen, on va justement écouter une chanson de Calogero qui porte bien son nom puisque c'est Tiananmen.

0: On aurait bien continué, mais nous sommes aussi un peu pris par le temps. C'est une belle chanson de Calogero.
1: Il y a Hugues aussi qui aime bien Calogero.
0: Il aime bien aussi Calogero, ben alors on sait bien.
1: Hugues, notre futur sauveur.
0: On sera copains, puisque voilà.
1: Juste pour vous informer qu'on va avoir encore des petits problèmes techniques.
0: Oui, tiens, avant de passer à la météo, on rappelle que nous sommes encore en problème un petit peu technique, puisque pour résumer les choses, voilà, c'est un manque de puissance. On va dire que nous diffusons actuellement en mono pour simplifier les choses, que tout le monde comprenne. Donc il faut peut-être que vous montiez un peu le son actuellement pour nous écouter. On espère que tout ça va être réglé, mais en tout cas on peut nous entendre, c'est ça l'essentiel. Voilà, alors effectivement on n'avait pas fait la météo, Dom, on y va.
2: Alors, pluvieux et instable, une perturbation ondule en matinée de ce jeudi sur la Lorraine, apportant un ciel maussade et quelques pluies éparses par moment. Puis en cours d'après-midi, le ciel se dégagera un peu, hein. Et laissera revenir des éclaircies, mercure, un peu plus frais pour la saison. Mmh. Il fait 14 degrés ce matin, il fera 17 cet après-midi, 17, c'est pas 18, très chaud. Ouais. Demain, 11 le matin et 19 l'après-midi, ça remonte.
0: Légèrement. C'est à peu près comme ça jusqu'au week-end. Très bien, nous approchons de la fin de cette matinale du jeudi 4 juin. On rappelle encore, nous sommes jeudi, même si le temps est peut-être pas aussi bien que la semaine dernière. Il y a toutefois le marché sur la place d'Arche. Allons, Ouillot, n'hésitez pas à y faire un tour. Pour vous dire que demain, ça sera Christian au micro de la matinale avec Léonie et Fabien. Il y aura deux invités. Vincent Amène, qui vient pas en tant que maire de Longwy cette fois, mais qui vient en tant que président de l'association Téloge et qui évoquera les 10 ans de cette association. Et il y aura également Emeline Fermiot qui viendra parler de la fête de la rhubarbe. C'est à Morfontaine, hein, la fête de la rhubarbe, je me trompe pas. Qui viendra parler de la prochaine fête de la rhubarbe à Morfontaine. Alors, les programmes de Radio Aria pour ce jeudi. La rediffusion de la matinale, c'est à midi. La rediffusion de l'invité de la matinale du jour à 18h. À 14h, eh bien, vous pourrez écouter du jazz avec la rediffusion de la bouteille de jazz, émission d'Yves Godot. À 19h, la rediffusion de Consonance. À 21h, les ondes américaines, jusque 22h, et à 20h, l'émission de Gilles Martin, Country and Co, avec notamment l'album de la semaine Six Ways to Sunday de John Lewitt, et la séquence rétro avec le titre Don't Take the Girls de Tim McGraw, numéro 1, le 4 juin 1994. On écoute quelques paroles, quelques notes de Don't Take the Girls.

0: Voilà, la country, c'est ce soir à 20h jusqu'à 21h, Country & Co. Eh bien, on arrive à la fin de cette matinale du jeudi 4 juin. On vous souhaite une bonne journée à l'antenne et sur les ondes de Radio Aria.
1: Bonne journée à toutes et à tous.
0: 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Et pour conclure cette matinale du jour, nous allons écouter Renaud, la balade nord-irlandaise. C'est le choix de Dom qui avait envie d'écouter ça et de vous, de le partager avec vous, auditeurs et auditrices. Bonne journée tout le monde.

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0: Amis du jour, bonjour. Amis du soir, bonsoir. Au micro, c'est Romain le Diable. On se retrouve bien sûr tous les dimanches matins de 9h à 10h pour les variétés musicales et de 10h à midi pour les danses papa. Avec bien sûr vos dédicaces. Salut à dimanche.
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0: Bonjour, bonsoir, vous êtes sur Radio Aria 99.6 et vous écoutez le magazine numéro 509 de la bouteille de jazz. Magazine hebdomadaire autour du jazz présenté par Yves Coudon. Cette semaine, voyons ce que va nous présenter l'ensemble Pernica qui sera présent le vendredi 28 août au 15e festival jazz en sol mineur à Ucigny-Côte-Branche. Cette émission est une rediffusion de la bouteille de jazz numéro 457 où j'interviewais deux musiciens de cet ensemble, René Dagonier et Pierre Bosflug, qui nous parlaient justement de leur projet avec l'ensemble Bernica Hypnotique. Bonjour à tous les deux, merci pour votre présence.
1: Bonjour.
0: Et alors, on va s'écouter tout de suite un petit peu de musique. Alors, du disque Hypnotique, on s'écoute tout de suite quelque chose ?
1: Oui, bah, l'idée, ce serait d'écouter le titre éponyme, c'est-à-dire Hypnotique.
0: Alors, on écoute Hypnotique.

0: Alors, Hypnotique, quelques mots sur ce morceau.
1: C'est un croisement entre hymne. C'est un mot un peu inventé, hein. C'est un croisement donc entre hymne et puis hypnotique.
0: Hypnose.
1: Pourquoi pas. J'avais pas pensé à ça, mais plutôt hypnotique.
0: Oui.
1: Et c'est un morceau qui repose sur des sur des boucles rythmiques. Avec des fragments comme ça qui sont juxtaposés, qui se télescopent un petit peu. Là, je crois que sur ce morceau, on a l'occasion d'entendre Nicolas Jégou, saxophone, qui fait des chorus tout le long du morceau. Il y a un chorus de guitare aussi.
0: Oui.
1: Voilà. Enfin, c'est grosso modo.
0: On va reparler de tout ça.
1: D'accord. Oui.
0: Alors, ce morceau-là, moi, il me faisait penser à Carla Bley.
1: Ah, alors, c'est pas la première fois qu'on nous dit ça. Effectivement, il y a un peu de construction à la fois rythmique et timbrale. Il y a des choses... Alors, on est 8 musiciens, il y a 4 souffleurs, et ça permet quand même pas mal de possibilités de timbre.
0: Oui.
1: Et c'est vrai qu'on peut entendre ça...
0: Carla Bley, c'est...
1: C'est une belle référence, merci.
0: C'est un peu le même genre, c'est-à-dire.
2: Ouais. Enfin, je tiens à signaler quand même que Pierre, qui vient de parler, est le directeur artistique de l'ensemble Pernica, et donc le compositeur de beaucoup de morceaux qu'on va entendre.
0: Oui, c'est ce que j'avais vu.
2: Voilà, c'est pour ça que je lui laisse la parole, plutôt.
0: Alors, tout de suite, j'avais prévu... René, peux-tu te présenter un petit peu?
2: Oui. Alors, je m'appelle René Dallonier, je suis donc le trompettiste et bugliste de l'ensemble Pernica. Je fais du jazz depuis beaucoup d'années, j'ai fait plein de rencontres. Et en fait, je vais plutôt parler par rapport à Pernica. Je suis le fondateur de cet ensemble avec François Jeannot.
0: François Jeannot,
2: Oui. Il a été dès le début le directeur artistique de ce groupe, et moi j'étais donc la cheville ouvrière, le constructeur de cet orchestre, plutôt, et François a commencé à écrire de la musique. Le premier programme de Pernica, c'est moi qui ai choisi les morceaux. François m'a demandé qu'est-ce que tu veux, donc voilà, on a construit, et ça s'est fait donc en 1995. Les premières répétitions ont eu lieu, je crois que c'était en avril 1995, et le premier concert, c'était au mois d'août 1995, place Jeanne d'Arc à
1: Metz.
0: À Metz, oui, d'accord.
2: Voilà, et donc pour continuer, je reviens un peu sur moi. Je fais du jazz, hein, depuis pas mal d'années. J'ai fait des rencontres très importantes, dont celle de mon ami Pierre, qui était très important dans ma carrière de musicien, et quelques autres, François Jeannot, bien sûr, Henri Texier, j'ai joué avec Henri Texier, François Michali, j'ai joué dans l'orchestre régional de jazz, un peu, tout ça, voilà. Et maintenant, je divise un peu mes activités, je fais aussi, accessoirement, avec Pierre aussi, de la salsa, de temps en temps. Et maintenant, j'ai des activités classiques, dans 3 projets, quatuor de trompette, un duo. Mais c'est pas du classique en reprenant les thèmes du répertoire, c'est plutôt, il y a de l'écriture pour ces projets. Voilà, en général, c'est pas des musiciens régionaux, je joue avec des gens qui viennent de Toulon, de Chambéry, voilà.
1: Avec la compositrice Marie-Belle
2: de Sagne, qui est extraordinaire, qui arrange pour moi, on fait un duo ensemble, piano, bugle, et puis avec un autre projet, avec un comédien de Chambéry, où là on reprend des thèmes du répertoire, mais préalablement écrites uniquement pour voix. C'est-à-dire ce que je joue, moi, à la trompette ou au bugle, ça n'a jamais été écrit pour trompette et bugle. C'est uniquement pour voix. Et c'est des thèmes autour de l'eau, avec donc des poèmes de grands poètes français autour du thème de l'eau. Voilà. Donc voilà, maintenant, je multiplie un peu toutes mes activités, à la fois jazz, le quartet avec Pierre, quartet Forks, le duo qu'on va repartir ensemble. On souhaiterait justement repartir sur une nouvelle aventure. On va peut-être enregistrer notre 3e album. Et puis Pernica, bien sûr, qui est toujours là depuis... Alors, je reviens à Pernica, j'ai le temps encore. Parce que j'ai oublié de dire quand même qu'on s'est arrêté pendant 2 ans et on a repris... Sous l'impulsion de Pierre, on était ensemble tous les deux. On a repris en 2007.
0: 2017
2: Non, de 2007.
0: 2007, oui.
2: En 2007, et
1: ça avec s'est arrêté un presque 10 ans. Hein.
2: Voilà, c'était en septembre 2007. On est allé revoir François Janot, lui demander s'il repartait dans l'aventure très enthousiaste, et on est reparti. Mais alors, depuis cette date-là, le Bernie Kahn s'est jamais arrêté. Voilà, on a enregistré 4 albums, et voilà.
0: Et sinon, pourquoi la trompette? Ah bah, pourquoi tu t'es intéressé à la trompette? Qu'est-ce qui a fait que tu t'es...
2: Que j'ai pris la trompette.
0: Oui.
2: J'étais pas amoureux de la trompette plus que ça.
0: Ah bon.
2: C'est mon premier professeur, j'étais apprendre le solfège, j'avais 14 ans. Et puis, il voulait me faire rentrer dans son harmonie. L'harmonie.
1: Et
2: puis,
1: il a
2: ouvert, mais c'était assez marrant parce que il a ouvert l'armoire, il a regardé, il y avait juste un petit cornet tout seul dans l'armoire.
0: Mais j'ai besoin d'un cornettiste.
1: Ça, c'est pour toi.
2: Et
0: puis, voilà. Ah, bon, d'accord.
2: Ouais. C'est parti comme ça.
0: Allez, on écoute un deuxième morceau. Qu'est-ce que vous proposez, alors?
1: Ah, bah, tu choisis, René. Choisis un morceau que tu as envie de faire écouter.
0: De toute façon, on va tous les passer.
2: J'ai Beckaner.
0: Donc, Beckaner. Eh ben, on va écouter Beckaner.
1: Ouais, Beckaner.
2: Et c'est une composition de Nicolas Jégou.
0: On écoute.

0: Bécaner. Quelques mots sur ce morceau, si vous voulez.
1: Alors bon, donc c'est une composition de Nicolas Jégou, donc qui joue du saxophone soprano dans l'orchestre, enfin dans l'ensemble Bernica. Et Bécaner, c'est un anagramme de Bernica.
0: Ah.
1: Voilà. Ouais, c'est pas très joli en soi, mais c'est un anagramme, donc ça. Et ce qu'il faut préciser, c'est que dans ce groupe-là, alors c'est vrai que je suis directeur artistique, je compose nombre de morceaux pour l'orchestre, mais c'est ouvert à tous les musiciens de l'orchestre. Ceux qui veulent écrire des morceaux peuvent le faire, proposer des choses. Et après, mais c'est toujours concerté. Moi, je suis un peu le garant d'une direction artistique, mais c'est toujours discuté, en fait, collectivement. Voilà.
0: Et, comme Carl Abel.
1: Voilà. Voilà.
0: Alors Pierre, ben la même chose, peux-tu te présenter, Pierre Bosflug, tes origines en tant que pianiste, ton goût pour le piano, etc.,
1: oui.
0: Tes rencontres
1: Alors, donc Pierre Bosflug, je suis pianiste et compositeur, ben, j'ai un parcours, j'ai fait un peu de classique dans ma jeunesse, puis j'ai arrêté un certain nombre d'années, puisque j'ai fait des études d'architecture. Et à 25 ans, j'ai rencontré des musiciens qui m'ont embarqué dans des aventures musicales. Et du coup, j'ai bifurqué tranquillement de l'architecture à la musique. Mais par contre, l'architecture, ça m'a servi beaucoup pour construire des projets.
0: Pour construire, peut-être, oui.
1: Avec les contraintes qu'on peut avoir dans l'architecture, les contraintes de construction, d'esthétique, de...
0: Ben, pour moi, construire un morceau, surtout à plusieurs musiciens, il faut savoir où c'est quand...
1: Voilà. C'est-à-dire qu'il faut pouvoir utiliser les contraintes qui existent pour trouver la liberté et trouver les formes qui sont adaptées à un groupe de musiciens. Donc moi, ça m'a beaucoup servi, ça, à ce niveau-là. Voilà. Et voilà, je vais pas m'étendre sur l'historique. Après, sur mon parcours de en tant que compositeur et pianiste, j'ai mon frère est cinéaste, réalisateur, et donc je lui ai écrit un certain nombre de musiques, de documentaires ou de fiction. Et du coup, ça m'a aussi ça m'a orienté vers ce qu'on appelle les ciné-concerts. C'est-à-dire que j'accompagne des films en direct, des films muets en direct.
0: Ah oui, voilà. Comme dans le temps.
1: Voilà.
0: Ah oui.
1: Et donc des films de Buster Keaton,
0: des choses comme ça.
1: Des films muets, voilà. Ah ouais. Et ça va du solo jusqu'aux 11 têtes. C'est pas vraiment ça. Je vais parler du style après. Ce que je voulais dire, donc ces accompagnements, c'est du solo jusqu'aux 11 têtes. Et le 11 têtes, c'était justement avec l'ensemble Bernica, sur un film qui s'appelle La Grève d'Eisenstein, avec l'octet, l'ensemble Bernica et un quatuor à cordes, un quatuor C-mode. Et voilà, c'était un beau projet. Et donc ça va du solo à un certain nombre de musiciens. Et alors ça m'a façonné aussi dans ma façon d'écrire la musique. Et on dit souvent, on fait cette remarque-là, que j'ai une écriture assez cinématographique. Voilà. Et donc je joue j'ai joué dans diverses formations de jazz. Mon apprentissage, ça s'est fait à travers les standards de jazz et des choses comme ça. Je me suis un peu orienté différemment ensuite. Et j'ai aussi croisé la route du théâtre de marionnettes, avec la compagnie de la soupe et la compagnie Hold Up. Ce sont des compagnies pour lesquelles j'ai écrit des musiques de spectacle. J'ai eu des commandes aussi d'écriture pour des fanfares, et puis aussi pour des pièces pédagogiques, voilà. Et mon projet actuel, parce que je voudrais en parler un petit peu, j'ai le temps, j'ai 2 minutes.
0: Oui, oui.
1: Mon projet actuel, ça s'appelle Couleur, donc avec un S, c'est un projet de créolisation entre le jazz, musique improvisée, et un peu la musique contemporaine, mais... la musique contemporaine, surtout celle de Messiaen, que j'aime beaucoup. Et donc c'est un projet qui s'est décliné sous forme de solo, d'un solo de piano, Ensuite, un trio avec Jérôme Forer à la contrebasse et puis Eric Echampard à la batterie. Et un sextet qu'on a créé au mois de janvier 24 à l'Arsenal, avec donc ce même trio, Thomas Bloch aux ondes Marteneau, Régis Subi au violon et Mathias Mahler au trombone. Voilà. Et c'est le projet qui tourne un petit peu en ce moment. Voilà. Voilà, grosso modo.
0: Voilà. Après,
1: bah... continuer. Mais...
0: On se met un peu de musique alors.
1: Ah oui.
0: Qu'est-ce que tu proposes? Allez, chacun son tour là.
1: Chacun son tour. Eh ben, puisque l'ensemble Bernica a 8 musiciens, je propose Tmenia. Tmenia, ça veut dire 8 en arabe.

0: quelques mots sur ce morceau.
1: Je trouve que c'est un morceau aussi qui est assez... tu parlais tout à l'heure de Carla Bley. Il y a un petit côté Carla Bley aussi là-dedans. Mmh. Et peut-être aussi... peut-être certaines formes musicales de Jerry Allen aussi. Mmh. Cette pianiste américaine qui est décédée quelques temps. Et qui avait une belle patte, une belle écriture. Une très belle pianiste. Et qui pouvait avoir aussi des... Il peut y avoir des réminiscences de ça, de cette écriture-là, de ce morceau-là.
2: Eh bien, je voulais justement, maintenant qu'on parle un petit peu du disque hypnotique. Oui. Alors, quelles sont, disons, les inspirations? Bon, on en a déjà un petit peu parlé. Et puis, selon vous, c'est quelle sorte de jazz?
1: Quelle sorte de jazz?
2: Est-ce du jazz?
1: Est-ce du jazz? Alors,
2: c'est de la musique quand même.
1: C'est de la musique. Je me fous un peu des étiquettes, oui. Mais carrément. Et pour moi, c'est une musique qui vient du jazz, qui vient du rock, qui vient de la musique improvisée, un petit peu de la musique contemporaine, mais pas trop. Mais ça reste surtout une musique pulsée, très très rythmique. Dans laquelle il y a des règles quand même du jazz, c'est-à-dire des exposés de thématiques et puis de l'improvisation, des chorus. Oui. Donc ça reste quand même une forme de jazz.
2: La rythmique, enfin, ce que j'ai écouté, la rythmique semble bien, même rock, quelquefois bien binaire.
1: Bien sûr, absolument. Oui.
2: C'est pas le...
1: Non, c'est pas le... Non. C'est effectivement, grosso modo, plus binaire, un jazz binaire. Plus actuel, on va dire, si on peut dire ça, je ne sais pas si c'est très pertinent de dire ça, mais en tout cas, ça reste une forme jazz requisante et puis libre.
2: Oui. Et inspiration, non? Ce que je veux dire, bon, ça vous vient de la musique européenne ou de la musique américaine?
3: C'est plus européen comme musique que musique afro-américaine.
2: Si vous comprenez ce que...
3: C'est sûr que les bases sont toujours un peu afro-américaines, justement dans ce qu'expliquait Pierre, mais les accents sont assez européens, le jazz du nord de l'Europe.
2: Enfin, ah oui, ça, aussi
1: un petit peu. Et puis c'est vrai que c'est plus des influences c'est très imprégné de la musique européenne. Après, nous, on n'est pas des afro-américains, donc on peut pas porter cette culture-là comme ils peuvent le faire. Mais par contre, on a le droit de s'approprier cette musique-là comme avec notre culture. Et c'est tout ce qu'on fait. Donc c'est teinté très fortement des deux musiques. Pour moi, j'ai des références, évidemment, Messiaen, mais peut-être moins dans ce groupe-là, mais peut-être Bartok, qui était très rythmique, ou Stravinsky, des choses comme ça. Et puis teinté de jazz, de toute l'histoire du jazz qu'on aime. Et puis,
2: oui, que vous aimez.
1: Bien sûr.
3: Ouais, et puis, il y a quand même du rock, quand même, dans le...
1: Il y a du rock. Oui, je voudrais quand même signaler une influence, quand même, qui me paraît importante. Au sein du groupe, c'est aussi l'influence du rock des années 70, du rock progressif des années 70.
2: École de Canterbury, des choses comme ça, Soft Machine et compagnie.
1: Exactement. Ça, on est tous marqués là-dessus. D'ailleurs, moi, je joue dans une formation où je joue de l'orgue, où on est très inspiré par Soft Machine.
3: Il y a des tendances Kim Crimson un peu aussi.
1: Kim Crimson aussi. Tous ces groupes-là, on aime beaucoup.
2: Un autre morceau?
1: Alors, tu choisis, René?
3: Allez, je vais choisir. J'en reviens encore à un morceau de Nicolas, Des Illusions.
2: Des Illusions. Et on écoute Des Illusions.

0: Quelques mots sur ce morceau ?
1: En tout cas, c'est un morceau plutôt rock. Alors, c'est vraiment un morceau qui mélange une partie très rock et une partie plutôt jazz.
0: Oui. Voilà. J'avais noté rythmique, binaire, rock, solo de sax bien free, puis solo de guitare beaucoup plus jazz.
2: Voilà, exact.
1: Exactement.
0: Beaucoup plus soft,
1: Voilà, sur une rythmique impair, dans les choses qui se font plus maintenant. Et c'est vrai que ça, voilà, il y a du rock, il y a du jazz, et il y a un peu du free, free jazz.
0: Et vous êtes toujours sur Radio Aria 99.6, et vous écoutez La Bouteille de Jazz, émission hebdomadaire autour du jazz. Cette semaine, interview de René Dagonier et Pierre Bosflug, qui vont nous parler du disque Hypnotique de l'ensemble Bernica. Alors, l'ensemble Bernica, on en a déjà parlé un petit peu, son histoire, donc c'est de 1995.
2: Oui.
0: Et vous avez des projets ou son origine historique. Alors, ben oui, François Jeannot.
2: Beaucoup de choses, parce que si on prenait, par exemple, si on rassemblait dans un seul livre toute la musique qui a été écrite pour Bernica, il y aurait un bouquin qui ferait 10 centimètres
0: d'épaisseur. À ce point ?
2: Ah oui. Oh, on a eu, je sais pas, une bonne 7 ou 8 grands projets, avec chaque fois des morceaux nouveaux, qui sont pas forcément sur des albums. Hein. Bon, par exemple, on a eu une résidence régionale en 2009, 2010 et 2011, sur 3 années, sous l'égide de la, autour du sound painting. François Jeannot étant un des grands maîtres du sound painting.
0: Il faut expliquer ce que c'est. Moi, je sais pas ce que c'est.
2: Alors, le sound painting, c'est un langage gestuel.
0: Ah, c'est ça, pour diriger des musiciens
2: des artistes, non pas des musiciens. Pas que des musiciens. Le sound painting, on peut avoir sur scène toutes sortes d'artistes.
0: Des danseurs,
2: circassiens, des danseurs, des choristes, des musiciens.
1: Des comédiens.
2: C'est un langage qui, maintenant, qui dépasse les 1000 signes, 1200, 1300 signes. François Jeannot.
0: J'apprends des choses, c'est bien.
2: Notre directeur artistique était un des mentors de ce. Un adjoint de l'initiateur de ce langage qui était.
1: Walter Thompson.
2: Voilà. Donc, c'était les deux grands maîtres du sound painting. Et donc, on a fait cette résidence dans ces années-là, 9, 10 et 11, autour du sound painting. Et pendant cette période-là, il y a toute une écriture qui a été faite. Et on a fait beaucoup de projets. Je crois qu'on a fait entre 17 et 18 projets pendant ces 3 années. Et qui va de. Même avec une chorale d'une école, d'un collège. On a fait beaucoup de choses de toutes ces sortes-là. Et après, on est passé à autre chose, de nouveau. Et donc, Bernica a toujours été boosté par ces nouveaux projets. Toujours des nouveaux projets. On n'est jamais resté sur le départ, la musique du départ, quoi. D'ailleurs, ce projet-là, c'est pour ça que j'insiste souvent pour qu'on mette en disque un peu ce qu'on écrit, parce que Pierre est très prolifique. Il aime bien écrire. Et cette musique-là, moi je... Par ces nouveaux projets, toujours des nouveaux projets. On n'est jamais resté sur... Le départ, la musique du départ, quoi. D'ailleurs, ce projet-là, c'est pour ça que j'insiste souvent pour qu'on mette en disque un peu ce qu'on écrit, parce que Pierre est très prolifique. Il aime bien écrire, et cette musique-là, moi je trouvais que c'était idiot de

0: C'est un laboratoire.
1: Oui, d'accord, ok. Oui.
0: Voilà, Bernica, c'est aussi un laboratoire, quoi.
2: Alors, il faut dire que, par exemple, toute cette résidence-là des années 9, 10 et 11, on a fait, par exemple, un spectacle avec une centaine de participants sur scène, avec un chœur, avec une harmonie, avec l'ensemble Bernica, avec deux danseurs, trois vidéastes et un récitant.
1: Ah
2: ouais. Et c'était voilà c'est le genre de projet dans lequel on peut se lancer avec l'ensemble Bernica.
1: Et c'était où tout ça alors
2: ça c'était cette résidence là elle était basée sur Nancy. Cette création qui s'appelait Apollonius a été faite organisée par le CCAM de Vendeuvre. Nancy.
1: Vous êtes plutôt basé sur Nancy ?
2: Alors, moi, je suis sur Nancy. Le groupe est plutôt sur Nancy, oui.
0: La majorité. Oui.
2: René de Metz.
0: Moi,
2: de
0: je suis plutôt de Metz, hein. Mais je suis seul aussi, de Metz. Autres, maintenant, ils sont...
2: Mais avec Bernica, on a fait aussi ce qu'on appelle... on a fait un projet qui s'appelait 88 Saxes, où on a réuni 88 saxophonistes. Et on a écrit de la musique pour eux, pour faire de la musique dans la rue. Et il y a eu une rencontre aussi entre ces 88 Saxes et l'ensemble Bernica sur scène. Voilà.
1: On va faire plusieurs émissions de radio.
0: Il y a même eu le projet UTK UT avec...
2: Oui, il y a eu beaucoup de projets.
0: Beaucoup de projets.
1: Il faut qu'on avance un petit peu. Allez, un autre morceau.
2: Alors, c'est moi qui dois choisir cette fois. Allez, on va faire honneur un petit peu aux percussions. Schlag.
1: Schlag, oui, percussion.

0: Schlag, c'est un morceau que j'avais écrit, qui m'avait été inspiré par une pièce que j'avais entendue de Quincy Jones, où l'orchestre était en homorythmie comme ça, et c'était très rythmique et très, très orchestral, avec des timbres vraiment super. Et donc je suis parti de cette idée-là, de ce que j'avais, de cette image-là, et j'en ai fait un morceau, et j'ai pensé plus spécialement au batteur, donc il s'appelle Christian Mariotto dans l'ensemble
1: Oui,
0: Bernica.
1: Christian Mariotto.
0: Et c'était plus un morceau pour lui, parce qu'on entend, dans les grands orchestres, on n'entend pas souvent les batteurs s'exprimer. Voilà. Donc je voulais écrire un morceau pour lui.
1: Tu parles de Christian, on peut peut-être parler maintenant des musiciens du groupe. Alors, mais là, vous êtes huit. Vous êtes toujours huit dans l'ensemble Bernica? C'est un octet.
2: Ça a toujours été huit.
1: D'accord.
2: C'est quatre cuivres et quatre rythmiciens.
1: Bon, on peut peut-être parler des musiciens, alors?
2: Oui. Alors, bon, les musiciens ont beaucoup changé par rapport à la première.
1: On va parler de ceux qui sont là
2: sur le disque. On va parler de ceux qui sont là. Donc, on a Jérémy Barthélémy qui joue de la contrebasse. Mm-hmm. Contrebasse à mi bémol et puis du trombone.
0: C'est du trombone.
2: Oui, j'ai dit trombone.
0: T'as dit contrebasse.
1: Ah oui.
2: J'ai dit contrebasse, la contrebasse en mi bémol et trombone.
0: Ah, mais t'appelles ça, t'appelles...
2: C'est une contrebasse avant, quoi. C'est une
1: basse. Une contrebasse avant.
2: Oui, c'est
1: ah oui, d'accord.
2: Un grand tuba.
0: C'est un tuba.
2: Voilà.
0: C'est
2: voilà,
0: un tuba.
2: Tuba.
0: Oui, c'est ça.
2: Voilà. Et donc, bon, je connais pas trop toute son histoire à Jérémy, mais bon, c'est un musicien qui joue un peu beaucoup. Il est très souvent en Italie. Il fait beaucoup de tournées en Italie, mais c'est un musicien d'origine lorraine. Hein,
1: ouais. Ah oui, d'accord.
0: C'est un jeune musicien.
2: Un jeune, hein, il a 24 ans, 25 ans. Enfin, c'est un...
1: Oui.
2: C'est un super musicien. Il y a donc Nicolas Jégoud, dont on parle déjà depuis le début, qui est certainement la grande révélation du saxophone dans la région, qui est, on a la chance de l'avoir avec nous, qui écrit aussi de la musique pour nous. Donc, sax-soprano, sous-traversière. Et je pense que, voilà, il s'est essayé une fois autre chose, mais bon, avec nous, c'est traverser un sax-soprano. Et puis,
3: Antoine
2: Arlot, qui lui joue donc du sax
3: alto,
2: mais il prend aussi le bariton, et puis il peut accessoirement prendre aussi la clarinette basse si besoin, quoi. Voilà, formidable musicien aussi, qui est grand improvisateur, Antoine. Voilà, ça, c'est les quatre cuivres avec moi. Donc, après, les musiciens de la rythmique sont plus presque à l'origine du groupe, presque tous, dont Pierre. Et dans le premier groupe, dans le premier Bernica, il en était le pianiste tout de suite.
3: Jean-Luc Déa.
2: Jean-Luc Déa, qui est notre bassiste, qui ou contrebasse, lui aussi, il est à l'origine du groupe. Il a commencé tout de suite avec nous. Musicien professionnel, il accompagne beaucoup des chanteurs et tout. Il a fait des tournées aux États-Unis. Enfin, c'est aussi un musicien remarquable qui a fait aussi ses groupes, dont on a fait partie aussi. Il avait un remarquable quintet dans les années un peu avant 2008-2009 par là. Et puis,
0: Urpo.
2: Et voilà, Eric Urpo à la guitare. Voilà. Eric Urpo, musicien professionnel, professeur de guitare dans les écoles dans la région nancéenne et tout, aussi un musicien remarquable.
0: Alors, ce qui est intéressant aussi dans le choix des musiciens, c'est que ils sont tous ouverts à tous les possibles, à tous les univers musicaux. Et c'est des gens qui ont aussi leurs spécificités. Ouais. Par exemple, entre Nicolas Jégoud, qui est un spécialiste du jazz, on va dire, vraiment pur, mais qui peut s'ouvrir à des tas d'autres formes de jazz. Et puis Antoine Arlot, qui est plus dans l'univers du free jazz, etc. Ça fait des complémentarités très intéressantes et des systèmes de jeu très différents, très opposés et qui se complètent et qui s'opposent et ça c'est intéressant parce que ça fait des couleurs.
2: Oui, exact. Et donc c'est pour rebondir sur ce que vient de dire Pierre, c'est que quand on regarde toute l'histoire du groupe Bernica, on est toujours sorti des sentiers battus par rapport aux critères du jazz. Une section de cuivre en jazz, c'est en général un trombone, une trompette, un sax alto et un sax ténor. Ça, c'est la formule de base. Et nous, on a toujours été à l'écart de ça. C'est-à-dire que pour, il y a des couleurs particulières, quoi. Quand avec François Jeannot, on en a parlé, il voulait justement des couleurs particulières. Il voulait pas qu'on retombe dans,
1: dans ce que font toujours les autres.
2: Et puis ça nous a toujours réussi. Enfin bon, on l'entend sur notre musique, ça sonne bien, quoi.
1: Mmh. Un morceau, ça qui le tour.
2: Ah, moi, il y a un morceau que j'aime beaucoup. Je peux. C'est à mon tour. Un morceau que j'aime beaucoup. Peut-être que j'ai un solo dedans, mais j'adore le morceau. C'est En phase, une composition de Pierre.

0: Quelques mots sur ce morceau,
1: Pierre. En phase, c'est vraiment une musique de couleurs. Hein.
2: Oui.
1: Il y a des séquences un peu différentes. Il y a comment dire, de la forme jazz avec des chorus, des souffleurs, de l'alto et puis de la trompette. Il y a des formes improvisées. Il y a une écriture un petit peu contemporaine par moment. Et puis il y a un espèce d'hymne final, voilà, qui préfère penser un peu à du Carla Bley, par exemple. Mmh. Voilà. Et puis tout ça s'imbrique et se développe. C'est un grand crescendo. Mmh.
3: Aussi, je sais plus où j'en suis. Ah oui, qui fait les arrangements? Ah bah oui, bah si, on a parlé. C'est toi.
1: C'est celui qui écrit.
3: Ah, c'est celui qui écrit.
1: En général, oui. Parce que
2: je peux rebondir, excuse-moi. On participe toujours tous, oui, un petit peu, oui, bien sûr, notre avis quand la partition arrive sur le. Bon, on joue et puis après tous ensemble.
3: Si on a une bonne idée, on.
2: L'axe est quand même défini. L'axe, d'accord, principal est défini par le compositeur. C'est normal. Il a une, oui, idée en tête, mmh, mais ça nous arrive des fois d'apporter des suggestions qui sont prises en compte, mmh, tous ensemble.
1: Oui, ça c'est important d'avoir le retour des musiciens du groupe. Parce qu'on on peut avoir une image mentale, mais elle n'est pas forcément juste. Et quand on essaye les choses, on a les retours des musiciens sur la façon dont on peut améliorer en fait le rendu. Donc effectivement, les arrangements sont faits de toute façon par le compositeur qui amène les partitions. Ah oui. Enfin, en général, c'est comme ça. Et après, il y a le feedback des musiciens qui fait que on peut modifier la partition. Et c'est bien normal. Et puis surtout, ça concerne l'écriture, mais après il y a la forme, c'est-à-dire qui fait quoi, qui va improviser, qu'est-ce qu'on pourrait faire avant, qu'est-ce qui pourrait amener ce morceau-là, comment on pourrait le terminer, il peut y avoir des idées comme ça qui se construisent collectivement.
3: Il faut du temps pour mettre tout ça en place.
1: Ouais, pas tant que ça. C'est des musiciens qui vont vite, qui apprennent vite et qui sont dans le même état d'esprit.
3: Mais je me trompe peut-être, mais j'avais plus ou moins compris que c'était quand même toi qui mettais un peu en forme, directeur artistique. Oui,
1: le garant, mais comme je le disais tout à l'heure, c'est au final, ça se discute avec tout le monde.
3: Oui, oui, voilà. Et il faut qu'à la fin, ça y est, on se décide.
1: S'il faut trancher à un moment donné, c'est moi qui dois le faire. Ouais. J'aime pas ça.
2: Mais en fait, ça renforce l'adhésion de tous les musiciens au projet. Quand un compositeur arrive, si on peut dire quelque chose, faire des propositions, des suggestions, et ça renforce l'envie d'adhérer au projet, quoi.
3: Et à partir de quand vous savez que ça y est, c'est bon, il est en forme le morceau?
1: Bah quand tu plais à tout le monde, quand on est,
2: ouais, quand on se regarde tous avec le sourire, tout va bien.
1: Ouais, bah, waouh,
2: waouh, on entend waouh.
3: Bon, ouais, bon, bah, alors c'est bon. Okay. Allez, il nous reste deux morceaux.
1: Alors, qu'est-ce qu'il reste? Il reste Aiguor et Jordan Song. Passons le morceau de Nicolas. Jordan Song.
3: Jordan Song.
1: C'est un hommage à un musicien, mais Jordan, je ne sais plus. Tu sais, René? Non.
2: Mais ça, c'est assez afro-américain dans l'écriture.
1: Oui, c'est pareil. Hein. Oui. Alors, c'est vrai qu'il y a une écriture jazzistique
2: au départ.
1: Si,
2: là-bas, c'est
1: très...
3: C'est très Jordan.
1: Ouvert, c'est du jazz ouvert, mais il y a une partie centrale du morceau où c'est des chantibétas, quoi, au tuba. Et puis ça reprend sur une partie plus jazz avec une grille plus classique. Puis ça se termine avec une écriture un peu, avec emphatique, on va dire. Donc on écoute Jordan Song.
3: Voilà.

Comme dit en introduction, cet octet sera présent au 15e festival Jazz en Sol mineur le 28 août prochain, en la salle Louis Aragon à Ussigny-Cottebranche. En première partie du Poetic Ways, merveilleux quintet sur lequel on reviendra dans une prochaine bouteille de jazz. Pour tout renseignement sur ce festival, il y a un site internet à consulter, jazzensolmineur54.fr. La semaine prochaine, retour sur la carrière musicale du saxophoniste Steve Aubon qui nous a quittés ce 21 mars dernier. Pour terminer cette bouteille de jazz, un morceau ou de Davis ou de Coltrane. Et là, je vous propose de jouer ensemble. Alors, voici le morceau Little Melonae que l'on peut trouver sur la compile Basic Mites, sortie en 1973. Le morceau est enregistré en 1955, le 27 octobre, avec Red Garland à la piano, au piano, Paul Chambers à la contrebasse, Phil Joe Jones à la batterie. Ce morceau est une composition de Jackie McLean. Sur ce, je vous remercie pour votre écoute, vous dis bonsoir et à la semaine prochaine.

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2: Nous accueillons au téléphone pour cette interview Rachid Bouamara.
3: Bonjour Rachid.
2: Bonjour Rachid.
4: Bonjour à tous.
2: On va lui demander de se présenter un petit peu, Rachid, en quelques mots, et ensuite nous viendrons au sujet qui le concerne et qui nous concerne dans cette interview.
4: Voilà, donc je m'appelle Rachid Bouamara, je suis fonctionnaire, j'ai 57 ans, j'habite Longuyon depuis 1971, donc je suis né en Kabylie, et je suis arrivé en France en mars 71. Mmh. Et donc j'ai grandi ici, j'ai pratiqué pas mal de disciplines, le football, le judo, et puis l'écriture. Mmh. J'ai écrit une dizaine de livres d'ouvrages quoi. Mmh.
2: Pratiquer le football à un niveau très honorable, puisque c'était à l'époque en division d'honneur, football de niveau régional, parce qu'y compris avoir joué à Verdun et à Longuyon.
5: Les beaux jours,
2: oui, bien sûr, mais un peu comme tous les clubs dans le bassin, voilà. Aujourd'hui, on a encore des clubs comme par exemple Villerutil, qui est dans un niveau, tout à fait. Passer à l'écriture. Alors, avant de venir au sujet qu'on veut aborder aujourd'hui et au livre que vous avez écrit sur ce sujet, vous avez écrit une dizaine d'ouvrages. Est-ce qu'on peut revenir sur l'ensemble de ces ouvrages, et notamment, je vois qu'il y a plusieurs ouvrages que vous avez faits sur sur l'histoire de Longuyon ou sur des particularités de l'histoire de Longuyon.
4: Tout à fait. Donc c'est dix livres qui sont diversifiés, quoi. Cinq livres qui consignent les événements de Longuyon, cinq tomes. Mm-hmm. Donc des événements que ce soit joyeux ou moins, qui sont plutôt contemporains, modernes. Mm-hmm. Et puis trois livres sur le football. Mm-hmm. Un livre sur les troupes d'Afrique qui ont combattu pour la France. Mmh. Et enfin, un dernier sur les expériences de mort imminente.
2: Ouais, c'est sur ce sujet-là, plus particulièrement, que nous allons échanger aujourd'hui. Je reste sur les précédents ouvrages, avec deux livres d'événements méconnus de l'histoire longuyonnaise. C'est notamment l'histoire d'un cycliste longuyonnais qui a fait trois fois le Tour de France dans les années 1910. Et puis aussi une personnalité de Longuyon, Raymond Lepers, ancien chef d'orchestre virtuose du piano, est le père de Julien Lepers, qu'on
4: tout
2: a bien
4: fait,
2: connu
4: ouais.
2: pour ouais. il a animé pendant longtemps. Question pour un champion, qu'est-ce qui vous a à cette époque, à ce moment-là, qu'est-ce qui vous a donné cette envie d'écrire sur ces deux sujets particuliers à la ville de Longuyon et sur l'histoire de ces personnes?
4: Ce sont deux découvertes, en fait, c'est fortuit, hein. Mmh. Fortuitement, j'ai découvert l'existence de ces deux personnalités. Donc je me suis dit, c'est quand même des personnes quand même importantes, quoi, qui serait bien de mettre en exergue, donc, sur les livres de Longuyon. Donc Raymond Lepers, comme vous l'avez souligné, est effectivement le père de Julien. Mmh. Il est né aux casernes à Longuyon à l'époque où son papa, papa de Raymond, était soldat dans les bataillons de chasseurs à pied. Il est né aux casernes, voilà. Et pour c'est Rottier, hein, je crois.
2: Marcel Rottier, c'est ça, oui.
4: Marcel Rottier, qui a effectivement fait le tour de qui a été formé ici à Longuyon, hein, un Longuyonnais, qui a été formé, qui a été pris en main par un ancien bijoutier du nom de Biden, qui avait fondé qui l'a pris sous son aile et pour le permettre d'arriver là où il est arrivé, quoi.
2: Mmh. Et qui a fait trois Tours de France effectivement en 1912, 1913 et 1914, la Première Guerre mondiale ne se déclenche. Effectivement. Et puis donc effectivement, vous êtes lancé dans la rédaction d'un ouvrage qui s'appelle Un pied dans l'inconnu, un livre consacré aux expériences de mort imminente. Alors ce qu'on appelle les EMI en français ou NDE en anglais. qu'est-ce qui vous a lancé dans l'écriture de cet ouvrage, d'où vient cette idée de d'écrire un livre consacré à ces expériences?
4: Bah donc nous sommes en juin 2009, donc le 9 juin 2009, je perds mon frère, donc victime d'un arrêt cardiaque, à l'âge de 43 ans, donc nous partons l'enterrer en Algérie, donc en Kabylie. Et dans l'avion, donc je commençais un peu à sentir les prémices d'une dépression. Donc je me suis dit, Rachid, faut se prendre en main. Il faut essayer de trouver quelque chose qui puisse contrecarrer, donc anticiper cette dépression. Et donc l'idée m'est venue de chercher ce qu'il pouvait y avoir après la mort. Donc en rentrant chez moi, donc j'ai surfé sur le net et je suis tombé par hasard, donc j'aime pas trop le karma parce que pour moi le hasard n'existe pas, sur un documentaire consacré à ces EMI, donc et je me suis dit, pourquoi ne pas aller moi-même sur le terrain chercher de potentiels expérienceurs. Et donc de fil en aiguille, je suis monté à une trentaine de personnes, et ce qui est assez merveilleux, c'est que 80% des témoins ont livré leur identité, ceux qui accréditent, ceux qui crédibilisent quand même le travail, quoi. Donc c'est sûr que en restant sur de l'anonymat, vous savez, on est moins objectif. Et là, quand la personne donne son identité, elle livre son identité, donc elle a tendance à être quand même plus objectif, voilà.
2: Alors c'est en fait une trentaine de personnes que vous avez rencontrées et interviewées pour connaître leur expérience en fait sur ce sujet.
4: Et détail curieux, c'est que 7 ans après avoir écrit ce livre, je l'ai moi-même vécu. Donc en 2022, j'ai eu avec le Covid long, j'ai eu une crise d'épilepsie. Donc le 22 novembre 2022, j'ai vécu ce soir-là donc l'expérience. Donc,
2: d'accord. Alors, aussi bien les personnes que vous avez rencontrées, interviewées, que vous-même, puisque vous dites avoir vécu une telle expérience, qu'est-ce que ces gens et vous-même vous décrivez le plus souvent par rapport à ce genre d'expérience? Est-ce qu'il y a vraiment des similitudes entre les divers cas, ou est-ce qu'il y a
4: il y a des nuances, hein, bien sûr.
2: Oui, tout à fait.
4: Oui, quelques nuances, mais schématiquement on trouve un peu les mêmes descriptions, donc à savoir la lumière qui est intense, je veux dire, elle est, on peut pas la comparer à la lumière que l'on connaît ici, quoi. Donc il y a la vision aussi, donc vision panoramique à 360 degrés. Il y a cette faculté de zoomer, de se déplacer à une vitesse éclair, quoi. Donc voilà, donc on développe à ce moment-là ce qu'on appelle des perceptions extrasensorielles. Ça n'a rien à voir avec les perceptions avec lesquelles on vit sur ce plan, donc rien à voir. C'est quelque chose de... ça dépasse le cadre de l'entraînement.
2: Est-ce qu'on peut dire que les EMI seraient la preuve d'une conscience indépendante du cerveau?
4: Tout à fait, absolument, bien sûr. Parce que moi, je pars toujours du principe, et ça me paraît tout à fait logique, que le cerveau n'est rien d'autre qu'un vulgaire organe de chair de viande, quoi. Donc on pourrait se poser la question, comment un morceau de viande comme ça peut produire quelque chose d'immatériel comme la pensée, les émotions, les sensations? Ça me paraît improbable. Donc pour moi,
2: Oui, oui.
4: Voilà, donc...
2: C'est bon, vous avez répondu à la question. Et ouais. J'ai plein de questions d'ailleurs. Après ce genre d'expérience, aussi bien vous-même, puisque vous dites avoir vécu, ou que les personnes que vous avez interrogées pour rendre compte de ces expériences dans votre livre, est-ce qu'après le vécu de l'EMI, est-ce qu'il y a une modification durable des croyances, des valeurs des personnes ou de la personne, des personnalités?
4: Oui, bien sûr.
2: Pour avoir vécu cet événement assez particulier.
4: Généralement, les personnes se détachent du matériel, du matérialisme.
2: Ouais.
4: Les gens sont plus enclins, à l'humilité, à l'empathie. Donc, c'est vrai que moi, personnellement, depuis que j'ai vécu ça, bon, comme tout le monde, hein, j'ai eu ces rêves aussi de gagner un peu d'argent ou de gagner au loto, comme on dit. Ou,
2: ouais.
4: Ben, ça m'est complètement passé. Maintenant, vous savez, le simple fait d'aller dans la forêt, voir les oiseaux, l'eau, la rivière, tout ça, c'est incommensurable. C'est une richesse qu'on peut imaginer. Vous savez, l'eau, les arbres, ce sont des ils vivent, ils sont vivants. À partir du moment où vous êtes en osmose, en fusion avec ces vertus de la nature, eh ben là on se dit il y a vraiment quelque chose. Il y a une intelligence quand même en haut qui est là, quoi. Voilà.
2: Alors, et quand on sort d'une telle expérience avec votre vécu et le vécu des autres personnes que vous avez rencontrées, est-ce que on en sort renforcé, plus fort, ou est-ce qu'il y a quand même des risques de traumatisme ou de détresse ou de dépression après une telle expérience?
4: Après, tout dépend de la lecture qu'on en fait, quoi. C'est sûr qu'il y a effectivement des gens qui ont été traumatisés, qui ont fait de la dépression. Moi, personnellement, ça m'a plutôt enrichi plus qu'autre chose. Ça m'a permis de rentrer sur le terrain de la spiritualité, de m'aiguiser, notamment, bon, puisque j'ai une maladie quand même neurologique assez grave. Donc, depuis que je pratique cette spiritualité, je peux parler d'une guérison intérieure. Donc, c'est une bonne chose, quoi. Voilà.
2: Et est-ce qu'il y a, au-delà des personnes qui vivent ce genre d'expérience et des rencontres que vous avez faites, est-ce que par ailleurs il y a des études plus ou moins récentes, datées ou plus récentes, sur ces phénomènes? Est-ce qu'il y a des psychologues, voire des scientifiques ou même des philosophes qui se penchent sur cette question?
4: Ah oui, de plus en plus. Hein. Il y en a de plus en plus. Vous n'avez qu'à regarder sur le net. Il y a pas mal de documentaires où il y a des médecins, des neuroscientifiques, des un peu de tout, hein, qui s'attellent donc à scruter donc le phénomène. Et il y a de plus en plus d'adhésion, de plus en plus de médecins, de scientifiques qui croient donc à la survie de la conscience donc après la mort, pour résumer, la vie après la mort, quoi.
2: Alors, voilà. Une question essentielle, je suppose que toutes les personnes qui vivent ce genre d'expérience, en parlent autour d'elles, alors on parle entre elles, mais on parle autour d'elles, notamment aux proches, on pense à la famille, aux amis, etc. Quelle est la réaction, on va dire, la plus courante des proches, comment ces proches réagissent au récit des personnes qui ont vécu l'expérience EMI?
4: Ah bah, il y en a qui nous prennent pour effectivement des illuminés, hein, des gens. Quand on voit le cas des enfants donc qui ont vécu ce genre d'expérience, on sait que les enfants ne savent pas mentir. Il y a des aveugles qui ont vécu aussi l'expérience de mort imminente, donc notamment la phase de détachement du corps, et que les aveugles voient des choses et qu'ils les décrivent après, donc on peut pas dire qu'ils ont rêvé, hein, donc. Ils ont quand même vu, ils ont donné quand même des détails bien précis. Et puis il y a aussi l'histoire des célébrités donc qui ont vécu cette expérience et qui n'ont pas besoin de ça justement pour leur notoriété. Bien au contraire, c'est quelque chose qui est enclin là, qui pourrait même les discréditer. Donc vous avez comme Philippe Labreau, qui était quand même un célèbre écrivain, journaliste, qui a vécu cette expérience. Et d'ailleurs, on le voit quand il décrit l'expérience, il a un peu de retenue, il prend ça avec un petit peu de parcimonie, et puis, on voit qu'il est sincère quand même, il a vécu une chose qui est vraiment de l'ordre de l'incroyable.
2: Une autre question aussi, j'ai déjà vu personnellement, il y a quelques films qui existent, dans des films où il y a des expériences simulées ou reproduites de manière expérimentale d'expériences de mort imminente. Est-ce que c'est que de la fiction ou est-ce que ça existe, cette possibilité que les EMI soient reproduites ou simulées expérimentalement?
4: Non, Non, dans le cadre des films, non.
2: Non, c'est de la fiction. Il n'y a pas de, il y a pas d'expérimentation de ce type.
4: Pas du tout.
2: Ça existait.
4: Dans la fiction, mais quelque chose qui se rapproche quand même de ce qui est vraiment. Bon, c'est tellement bien fait qu'on pourrait penser que c'est une véritable expérience.
2: Oui, c'est ça. Non, non, c'est vraiment de la fiction. Non, il y a pas de, il y a pas de travail sur le l'être humain, sur son organisme.
4: Il y a des expériences qui sont effectivement réalisées donc à travers le monde par des scientifiques pour essayer de
2: comprendre peut-être,
4: de scruter, de comprendre. Mm-hmm. Par exemple, vous avez, je crois que c'est en Suisse.
2: Ouais.
4: Il y a un neuroscientifique qui s'était amusé au lac Blanc. Voilà, c'est ça. Qui s'est amusé à reproduire des sorties de corps en activant une zone du cerveau, mais on s'est aperçu que ces impressions de sortie de corps n'étaient rien d'autre que des visions otoscopiques externes, donc ils tiraient ce, quand même dans le domaine l'hallucination, qui est connu, mais qui n'ont rien à voir avec les véritables sorties de corps qui sont orchestrées lors des expériences de mort imminente. Rien à voir.
2: Mmh. D'accord. Voilà. Enfin, là, vous avez écrit votre livre sur votre propre expérience et sur la rencontre.
4: Non, pas la mienne, parce que moi, à l'époque-là, je n'avais pas
2: vécu. Vous l'avez pas eu, c'est après. Voilà, c'est donc, après. Le livre a été écrit sur la rencontre avec cette trentaine de personnes.
4: Voilà, absolument. Donc, j'avais un regard plutôt.
2: Vous les avez trouvés comment, ces personnes? Enfin, comment ça s'est passé pour aller à leur rencontre? Comment vous les avez trouvés?
4: Bah écoutez, une première rencontre m'a donné donc les renseignements sur une deuxième personne. Des amis à moi connaissaient un tel ou un tel qui avait vécu. Voilà, de fil en aiguille, je suis remonté à peu près une trentaine de personnes.
2: D'accord. Et une trentaine de personnes que vous avez trouvées en France ou c'est peu plus largement dans des pays limitrophes, par exemple?
4: En grande partie en Lorraine.
2: Ouais.
4: Après, vous avez en Belgique, j'ai une personne. En Algérie aussi, je suis venu à Marseille. Mmh. C'est un peu dispatché un peu partout, mais la grande majorité donc se trouve ici en Lorraine.
2: D'accord. Et est-ce qu'on a une idée en fonction des recherches effectivement faites par des scientifiques, est-ce qu'on a une idée d'un nombre de personnes qui, ne serait-ce qu'en France par exemple, qui peuvent vivre ce genre d'expérience, un chiffre par exemple par an ou
4: Alors en fait les derniers chiffres qui sont sortis à ce niveau-là, on parle de 4% de la population mondiale. Donc c'est quand même
2: c'est quand même pas mal.
4: Ouais. Pas mal,
2: ouais, d'accord.
4: Voilà, donc si vous faites, on est combien, à peu près 7-8 milliards, vous faites le calcul, 4%.
2: C'est un chiffre important.
4: Ouais, ça donne des millions, plusieurs millions.
2: D'accord, ok.
4: Voilà, donc c'est quand même à ne pas négliger, quoi.
2: Mmh. Mmh. Vas-y.
0: Rachid.
4: Oui.
0: Je vois que tu es auteur d'un single qui s'intitule Les déboires du veuf.
4: Oui, j'avais fait ça avec Kader. Bon, là, c'était juste.
0: Et que tu as accompagné par le grand Kader Fahem. Alors, c'est quoi les déboires du veuf?
4: Ah, bah, je me suis glissé sur la peau d'un veuf qui avait perdu sa femme et puis voilà, qui raconte un peu ses déboires.
0: D'accord.
4: Puis, voilà. Bon, ça, c'était juste vraiment pour.
2: Pour le plaisir de
4: pour le fun.
2: Oui, bon, et pour le plaisir de la musique aussi.
4: Voilà, tout à fait.
2: Tout à fait. J'avais une dernière question moi sur le sujet qu'on aborde ensemble aujourd'hui.
4: Ouais, des fois je vous perds, j'entends pas, c'est pour ça que vous m'excuserez s'il y a des petites pauses.
2: Ah ouais, voilà. Bon, ça c'est pas grave, c'est peut-être un peu la liaison téléphonique.
4: Tout à l'heure.
2: Oui, oui. Alors la dernière question que je voulais vous poser avec l'expérience que vous avez vécue, mais vous personnellement, parce que cette question s'adresse directement à vous. Encore que vous avez peut-être aussi posé la même question aux gens que vous avez rencontrés pour écrire votre livre, mais est-ce que après cette expérience vécue et les gens que vous avez rencontrés, est-ce que votre vision ou leur vision de la mort a changé?
4: Ben moi personnellement, si vous me posez la question à moi, c'est clair, c'est même plus une croyance, c'est une certitude, c'est une conviction. Mmh. Il y a une vie après la mort, c'est certain. Je vois moi-même, je vois des choses, donc je vois des choses que je photographie, donc Dominique elle le sait bien, donc voilà, donc pour moi sincèrement il n'y a pas l'ombre d'un doute, il y a une vie après la mort, c'est sûr.
2: Mmh.
4: Alors que ça peut rassurer les gens qui ont perdu un être cher, un enfant, c'est toujours dur, c'est sûr, c'est dur pour ceux qui restent effectivement.
2: Mmh.
4: Mais il faut qu'ils se mettent dans la tête que il y a un espoir qui leur est permis. Ils reverront donc leur chair là-haut. Mmh. Voilà.
2: Très bien. Enfin, je dis très bien. Après, chacun est libre.
4: Oui, bien sûr.
2: Chacun est libre d'apprécier les choses.
4: Ah oui, absolument, bien sûr. Moi, je respecte les opinions de chacun. Ça, c'est
2: oui,
4: sûr.
2: Oui, oui, non, mais tout à fait, tout à fait.
0: Ces bouquins, on peut encore les trouver en librairie.
4: Non, un pied dans l'inconnu, il ne faut passer directement par moi. Donc, les gens peuvent me contacter sur Facebook. Il n'y a pas de souci. Donc, voilà.
0: D'accord.
2: Ok. Voilà. Moi, j'ai fait le tour de mes questions. Dom, ou éventuellement Fabien, je le vois très intéressé. Non, il a écouté avec attention.
3: Moi, j'étais intéressé par le foot. C'est
2: tout. Après, d'accord. Par l'histoire des footés de l'Anguillon. Ouais.
3: Est-ce que tu crois, Rachid, qu'on peut voir Pelé jouer au foot? Ah, c'est pour détendre un peu l'atmosphère. Voilà.
4: Là-haut?
3: Ouais,
4: là-haut.
3: Bah, pourquoi pas?
4: Absolument.
2: Et gagner la.
3: Attends, Patrice,
2: et gagner la Coupe du Monde de là-haut.
3: Bah, pourquoi pas? Oui. Non, mais c'est non. Possible, puisque j'ai du mal à m'imaginer, moi, exactement comment. J'ai du mal. Je sais pas pourquoi.
4: Ah, bah, si. Il y a des médiums qui ont rapporté des témoignages de défunts qui leur disaient qu'ils continuaient leur passion là-haut. Donc, voilà.
2: D'accord.
3: Peut-être que j'aurai le numéro des.
2: Très bien.
4: À partir du moment où on croit, s'il y a quelque chose après la mort, on peut tout imaginer. Hein,
3: bien sûr. Moi, je pensais à la réincarnation, mais pourquoi pas, on peut tout imaginer exactement.
4: Oui, après tout, bien sûr, oui.
3: Puis on est peut-être des extraterrestres qui ont été déposés par des scoops volantes, on ne sait rien du tout, de toute façon.
4: Tout est permis. Là,
3: bien sûr.
4: Il peut y avoir beaucoup de.
3: Parce qu'on parle d'une comète qui a explosé la Terre, il y a des dinosaures, il y a tout, je ne comprends plus rien, moi. Non, mais c'est vrai, franchement, il y a des choses que je ne comprends pas.
2: Fabien a posé cette question.
3: Comme il dit, Rachid, espérance. Ça donne l'espoir, c'est ça qui vient.
2: D'accord.
3: Exactement. Merci, voilà. Rachid.
2: Et peut-être que, puisque tu as lancé le truc, comme on est à l'approche de la Coupe du Monde de football, peut-être que quelque part, Pelé est en train de rejouer un match de foot avec Franz Beckenbauer, quelque part.
3: Tant que tu parles de football avec un footballeur, oui. Rachid, c'est qui le futur vainqueur de la Coupe du Monde de football?
2: Ah oui, c'est une bonne question.
3: Allons-y.
4: Qui va gagner?
2: Oui, tiens, on revient dans le réel.
4: je parlerai de souhaiter. Oui. Je souhaiterais que ce soit l'équipe de France, c'est sûr.
3: Et si c'est pas l'équipe de France?
4: Bah, si c'est pas l'équipe de France, si c'est pour donner un pronostic.
3: Ouais. L'Espagne.
4: Sincèrement, je suis plus foot comme avant. Hein, donc, je suis plus aussi passionné. Mais bon, dans le football, il se passe des choses tellement bizarres des fois que.
3: Ah, bah, partout.
4: On aura tendance à dire l'Allemagne, l'Espagne, le Brésil, la France. Et puis
0: rester à la France, hein.
4: Et puis ça se trouve c'est avec la Belgique qui va gagner.
3: Bah pourquoi pas.
2: Ouais.
3: Mais il gagne pas grand chose.
2: Comme Rachid, on est supporter des Bleus, Fabien ça aussi. En dehors de la France, je mettrai une petite pièce sur le Portugal.
3: Ah bah moi j'ai dit. Tu sais quoi, j'ai pas loin de l'Angleterre aussi.
2: Voilà. Une autre question, mais là on revient dans le réel. Fonctionnaire de la fonction publique territoriale, parce que ça m'intéresse un peu. Où ça, fonctionnaire territorial?
4: À L'Anguillon.
2: À L'Anguillon, d'accord, sur la ville de L'Anguillon. Très bien. Eh bien, merci Rachid d'avoir
0: merci répondu. Merci à toi, Rachid.
2: Encore toutes nos excuses pour les petites difficultés au début pour pouvoir vous joindre par téléphone. C'est un petit peu problématique, mais le problème a été résolu. On vous a reçu pour nous présenter votre livre Un pied dans l'inconnu et cette rencontre et non seulement votre expérience, mais le livre avait été écrit dans le cadre de rencontres avec des personnes qui avaient donc vécu cette expérience de mort imminente.
4: Voilà.
2: Merci Rachid. Et puis on vous a demandé de choisir une chanson de fin d'interview. Et puis je pense que c'est plus ou moins lié parce que c'est une chanson de Daniel Balavoine dont le titre est Partir avant les miens. Je suppose qu'il y a une raison à ce choix.
4: Oui, bien sûr, c'est lié. Puis Balavoine, c'est quand même fait partie de mes idoles, donc c'est ça que j'apprécie beaucoup.
2: Très bien.
4: Voilà, puis je tenais à vous remercier, puis je fais un coucou à tous les auditeurs, un gros bisou à Dom.
0: Merci Rachid.
2: Qu'elle reçoit bien volontiers.
4: Allez,
2: merci Rachid, et on écoute Partir avant les miens de Daniel Balavoine.

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0: 19h.
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0: Quand Elvire lit, elle nous raconte une vie de papier. Et ses mots ont le goût des êtres en devenir, qui cherchent, dans les gestes simples du quotidien, le moyen de renaître à eux-mêmes. Sa voix chorégraphie des instants, qui échappent à la pesanteur et nous emportent en un mouvement qui ne cesse de nous apprendre à voir autrement les gesticulations dérisoires de la réalité. Elle déploie en ondes d'émotion le récit de l'existence d'une femme qui échappe à la vue de ceux qu'elle frôle, comme elle semble, enveloppée dans un manteau d'ombre, échapper à sa vie. Elle courbe l'espace-temps pour que nous, auditeurs de l'insondable mystère de la beauté, puissions suivre les chemins de lumière qu'elle dessine au-delà de nos oreilles. Guy Roulet.
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2: Encore une ampoule de claquer. Pff, fichu lumière. Ils vont arriver et il fera noir. Bon, ça va râler. Bon, celle-là fera l'affaire. Un peu cru, ça ira. C'est pas mauvais la crudité, bien assaisonnée. Et cette chaise-là, je la mets où ? Pff, toujours trouver une place pour tout. Épuisant. Les choses ne pourraient pas se poser comme ça, une bonne fois, au petit bonheur. Ce serait un petit bonheur qui dure, bien en place. Un petit bonheur qui dure, ça fait un gros bonheur au final. Ou juste un petit bonheur, même poids, même taille. Un grand bonheur, ça peut durer une heure. Moi qui vous parle. C'est eux, déjà ? Rien n'est prêt. Pff, bougre d'idiote. Fausse alerte. C'est comme ça tous les matins, je dois préparer. Un endroit, pour eux, pas forcément beau, pas forcément spacieux. Un lieu d'où ils pourront parler ou la fermer. Un lieu pour eux, pour être. Pour venir là et être à leur tour un espace. Un espace dans l'espace et qui se cogne, ou s'imbrique, se fabrique, trique, troque. C'est mon job, tous les matins et tous les soirs, le balai, le chiffon, réparer, ranger, déranger, et pareil en coulisses, à la loge, répondre au téléphone quelquefois, préparer un peu le terrain, oui. Ensuite, ils font leurs expériences, mais je ne m'en mêle pas. D'ailleurs, ils ne s'occupent pas de moi. Je ne suis même pas sûre qu'ils savent que j'existe. À l'heure où je me lève, il n'y a personne, et le soir, je reviens quand ils sont partis. Très tard. Pourtant, je les connais. Je les ai aperçus de loin et surtout, il y a les traces quand ils sont passés. Il y a leur odeur, les gouttes de sueur, leur salive, les mots qu'ils ont laissés tomber, les grains de voix que je ramasse, tout ce qu'ils ont déplacé. Et moi, avec ça, je reconstitue, avec un peu de sang sur un coin de table. Des lambeaux d'amour, je les identifie, je sais comment ils aiment être, ce qu'ils détestent. L'endroit exact où ils se sentent forts ou faibles. Les points morts. Et là où il se passe quelque chose, parfois je dévie. Je retire la chaise sous leur cul. Bien après leur départ, je bute encore sur eux. Un matin, je marchais dans une rue comme on marche quand il n'y a pas la guerre, la tête haute, d'un pas lent, comme marche une femme sur laquelle on peut se retourner. Simplement pour voir ce bonheur de marcher qui la fait vaguement sourire. Il y avait une mine. Les terrains les plus balisés sont toujours minés. Les chemins qu'on a empruntés 100 fois, les plus familiers, sans penser à regarder où on met les pieds, parce qu'il n'y a qu'à suivre nos pas d'hier, tranquillement, marcher dans ce bel aujourd'hui. Et là, cette mine, antipersonnelle. Le seul mot commençant par anti que j'aime bien est un mot à rallonge qui ne sert à rien. Donc, cette mine, assez minable finalement, même pas capable de te faire exploser la tronche, mais seulement de te rogner un membre comme un rat. Cette mine de rien, comme on disait à l'hôpital, pour se faire rire entre nous les estropiés. Et ça y allait dès le matin. Ça fusait les vannes pas très fines. T'as pas bonne mine. Te mine pas, voyez ? À croire qu'on les avait prêtes au cas où ça viendrait chez nous. ces trucs du bout du monde qui nous laissaient peinards devant nos télés, à voir le Carmonde en prothèse. Il y en avait chez nous et on ne le savait pas. Donc d'un seul coup, tombé comme une conne, comme on glisse sur une peau de banane ou un crachat, sauf que là, tout se sent. Ça fait souvent rire les gens qui chutent. Ça fait le bonheur des émissions où on voit les gens sur les vidéos d'amateurs dans leur jardin ou près d'une piscine, au sport d'hiver ou à un banquet de famille, en train de se casser la gueule. Et je te colle un fond sonore plein de rires bien gras et de commentaires débiles. C'est fascinant la chute, l'attraction terrestre. Sauf que les gens qui chutent vraiment, on ne les regarde plus. Peur d'être aspiré sans doute, pris de vertige. Il y a des chutes tellement lentes qu'elles sont invisibles à l'œil nu. Et des brutales. Moi, d'un seul coup, le cul par terre, comme disait mon père. Au bout d'un moment, quelqu'un m'a ramassé. Je ne me rappelle plus son visage, seulement ses mains d'homme sous mes aisselles. Le cul par terre, comme quand Fred est parti, avec juste quelques mots. Une petite déflagration. Non, j'invente. Peut-être qu'il n'a rien dit. Rien écrit. En tout cas, l'impression que les jambes se dérobent, que quelqu'un se sauve avec mes jambes sous le bras. Et on reste là, le cœur cul de jatte.

Ils vont venir, je dois préparer. La nuit dernière, j'ai rêvé qu'ils ne venaient pas. Tout était prêt, ici et en coulisses. La lumière, l'obscurité, des tapis pour se prendre les pieds, des épées pour s'égorger, des portes qui ouvraient sur rien, un ciel vide, et ils ne venaient pas. J'attendais comme ça, très décontractée, sereine, puis un peu moins sereine, puis nettement moins sereine. J'allais et venais d'un côté, de l'autre, du plateau, dans les loges, jusque dans la rue, rien. Ils ne venaient pas et je devais rester là, à leur place, occuper les lieux. Ça, je peux pas. Garder les lieux pour eux, oui. Préparer leur venue au monde, mais pas le faire, non, non. Non, ne m'obligez pas. Préparer, oui. Préparer. Encore cette musique, ce n'est pas leur musique. Celle qu'on entend au début et à la fin, qui les fait arriver et partir, qui les attire ici comme une sirène, les amène pieds et poings liés avant que jouer les délits, celle qui, quand ils ne veulent plus quitter le plateau, parce qu'ils ont peur de retourner d'où ils viennent, les chasse, les répudie. Bah, ce n'est pas cette musique-là. C'est la mienne, avec ma voix. Ma voix d'avant, ma voix plus loin, ma voix sous les autres voix, ma voix perdue. Le sexe de ma voix ouverte sur le silence, comme quand les mots qu'on m'a donnés, infligés, qui m'ont pénétré s'évanouissent, et qu'il ne reste rien, sauf la voix, lentement dégagée du sable, des cendres et de la poussière. Quelqu'un se penche vers elle, s'agenouille, ses doigts font le tour de la voix comme d'une forme inconnue, d'un coquillage qui changerait continuellement de forme. J'entends son cœur battre et sa peur, parce que le coquillage pourrait tout aussi bien se refermer sur lui, trancher ses doigts, lui exploser à la gueule comme une grenade. Il souffle, avec une infinie douceur, pour ôter les dernières pellicules. Mais il n'ose pas la prendre. Il en voit palpiter les parois, et dans la voix, son sexe où les mots s'abolissent, où la musique s'éteint. Il y a cet homme qui vient parfois pour travailler avec eux. Quand il est là, je ne m'éloigne pas trop. J'aime entendre son pas, l'écouter. Il leur dit des choses que je ne comprends pas, il leur parle du don, de celui qu'on fait, pas de celui qu'on a ou qu'on aurait. Quelquefois, il vient seul, il parle tout seul comme moi. Sa voix est pleine de fumée, de nerfs, de roulis, puis elle s'adoucit, s'évade d'elle-même. Elle est dans l'évidence. Je l'écoute. J'apprends tout. Je le redis ensuite, ce monologue, sans trop comprendre. Je ne suis pas digne de lui, indigne d'un quelconque savoir, inapte à tenir quelques mots, quelques idées, et à m'en servir, incapable de rien saisir de la vie. J'ai grandi très tôt, au milieu d'un ring permanent. J'ai peur des coups et j'ai cultivé l'art de les esquiver. Fred me disait que j'avais conservé quelque chose de volontaire en moi. Ce qu'on appelle à juste titre l'énergie du désespoir qui me tenait en vie, en demande, en éveil. Je gardais toujours un livre à portée de main, partout où je me trouvais, comme une paire de lunettes posées sur l'invisible, une réserve d'eau pour la route, une bouche sans cesse prête à s'ouvrir. Fred disait qu'il m'aimait pour ça, pour ma nuque toujours dégagée, offerte pour tout le mal que je me donnais à ne pas souffrir, pour ma façon de boire du vin à petits coups, qui lui rappelait la messe, pour les piètres chansons de variété que je fredonnais sans cesse, et ma capacité à en rire. Parce que je pissais debout dans la douche, savais reconnaître les constellations et me baffrais de fruits frais à toute heure de la journée. Parce que j'étais vivante. C'est toujours un peu vain de répertorier ce qu'on aime chez quelqu'un parce qu'on peut le détester un jour pour les mêmes raisons. Peut-être aussi parce que la liste reste en permanence ouverte tant qu'on aime. De lui, j'aimais qu'il ne m'impose rien et qu'il ne veuille rien pour lui-même que ce qu'il avait déjà. J'aimais aussi qu'il garde sa blessure pour lui, qu'il n'en fasse pas commerce. Mais de la savoir là, intacte sous la peau, me bouleversait. Je la cherchais parfois quand on faisait l'amour et j'avais l'impression de pouvoir la localiser, l'aspirer,
comme un venin.

C'est une pièce étrange qu'ils vont interpréter. L'histoire d'une femme qui se trouve dans le coma depuis plusieurs mois. Sa famille et ses amis viennent la voir seule, par deux ou en groupe. On ne sait jamais s'ils veulent qu'elle se réveille ou qu'elle continue à dormir, à être absente au monde. S'ils viennent pour la voir, elle, ou pour se voir eux. Un psychodrame familial, non, une veille plutôt, des sentinelles qui viennent monter la garde. Moi, je ferais bien le rôle de l'absente. Elle est dans le lit pendant toute la représentation. Pas de texte à apprendre, pas de gestes à faire. Juste écouter les partenaires et la respiration du public. Être parfaitement disponible, au chevet des autres. S'absenter, mais naturel. J'ai gardé longtemps le silence. Non, c'est le silence qui me gardait. Il veillait sur moi, comme sur une convalescente. Je ne sais pas quels mots m'ont rendu malade, ce qu'on m'a confié peut-être. Trop lourd, trop dénué de scrupules, une mémoire qui ne m'appartenait pas. Écœurée, malade vraiment de ce langage devant moi comme un océan. Un mal de mer, un espace mouvant, impossible à embrasser même du regard. Une masse emplie de bêtes furieuses, de créatures ineptes s'entre-dévorant, de noyés, de déjections industrielles, de slogans pourrissants comme des coqs. Quels mots m'ont fait fuir ma propre parole? Allongée là, muette. Après la mine, gens qui me veulent du bien m'a donné des conseils. Sors! Amuse-toi! Oublie! Serre un homme, un sérum. Regarde, tu n'es pas si vieille, tu peux encore compter tes rides et tes plis sur le ventre. Tes vergetures et tes dents abîmées, tu es encore une femme avec ta jambe et demie. Et je n'ai jamais bien su ce que c'était qu'une femme. Gens qui me veulent du bien me donnent envie de les mordre. Je ne suis pas une bonne personne. Les mauvaises comme moi doivent se retirer du jeu. Ici, c'est bien. Ici, que tu sois bon ou mauvais, qui va faire la différence? Gens qui me veulent du bien m'a proposé cet emploi. Garder le théâtre, préparer le plateau, c'était parfait. D'ici, je ne voyais rien, plus d'image. Je n'ai pas vu le piège se refermer. Dès que tu es ici, ça parle. Tu amènes quelque chose sans le savoir, sans le vouloir. C'est comme si on envoyait du courant dans une très vieille machine avec l'impression qu'elle se met en route toute seule. J'ai résisté longtemps. J'y tenais à mon retrait. Quand on se mêle de vivre, c'est trop violent, un tremblement de terre permanent qui fait pousser des villes et en rase d'autres, dans un même mouvement qui avale des forêts, ouvre des mers intérieures. Dehors, c'est la crise, cette guerre qu'on perd tous les jours et qui ne s'achève pas. Ici, les conflits s'achèvent, à défaut d'être résolus. On peut proposer quelque chose. C'est pour ça qu'ils viennent tous les soirs, qu'ils se construisent pendant la journée et se défoncent le soir, se défont, comme la tapisserie de l'autre conne qui attendait son marin. Tout ça pour ne pas vieillir. J'aime pas ce décor. Je déteste les chambres d'hôpital.

Ma fille aurait 16 ans aujourd'hui si j'avais accouché. Je lui dirais: ne mange pas des fruits que tu n'as pas lavés. Ne te couche pas les cheveux mouillés. Ne te brosse pas les dents horizontalement. Oh, ne dis pas tout le temps « je sais ». N'oublie pas de téléphoner à tes amis. Finis le livre que tu as commencé avant d'en prendre un autre. Garde toujours un préservatif sur toi. Prends le temps de caresser cet arbre. Oh, regarde les gens quand tu leur parles. Ne crois pas que ton destin est dans les cartes qu'on gratte au bureau de tabac. Ne dis pas « ce n'est pas grave quand c'est grave » ou inversement. Ne sois pas si grave toi-même. Cherche une définition juste de la gravité. Et elle me dirait: maman, ne fume pas tant et ne bois pas trop. Mais arrête de raconter la fin des films. Mais ne pose pas ta béquille n'importe où. Oh, cesse de parler de toi et d'avoir peur de toi. Ne prépare pas toujours le terrain. Et ensuite, on se mettrait à danser comme deux folles. Un matin, j'avais peut-être 8 ans, j'ai accompagné mon père à la pêche, au bord du canal de la Rance, c'était près d'une écluse. Rien ne bougeait, ni les saules, ni l'eau, ni les lignes. Mon père non plus ne bougeait pas. Je ne crois pas qu'il attendait que ça morde. Je crois qu'il était entré si profondément en lui que le monde n'existait plus. J'essayais de faire comme lui, de m'absenter, mais je n'y arrivais pas. Tout à coup, au milieu du canal, une main a jailli. Une main de femme, je crois, fine, les doigts légèrement repliés, comme si elle voulait saisir quelque chose, passer à travers le miroir. J'ai secoué mon père pour la lui montrer, mais il mettait tant de temps à revenir. Quand il a suivi du regard la direction que je lui indiquais, mais il n'y avait plus rien. À la maison, il a prétendu que j'avais vu une branche morte. Et à cette époque, je n'osais pas le contredire. C'était un drôle de type. Ce qu'il aimait par-dessus tout, c'était partir avec moi sur l'autoroute. Rouler un moment sans but et sans destination. Pas toujours très vite. Et s'arrêter au hasard dans une station. Boire une bière près de moi, au milieu des cartes routières, des sandwichs sous vide et des paquets de chewing-gum. Il ne parlait pas. Moi, je dévisageais les gens, surtout les chauffeurs routiers, avec leurs grosses mains qui sentent le gasoil. Ensuite, je partais laver les miennes aux toilettes, en appuyant sur les robinets. Une fois, en rentrant, je crois que je m'amusais à ouvrir la vitre, il m'a demandé de la fermer. J'ai pas voulu. Il a approché la main pour le faire lui-même. Je l'ai écrasé d'un coup de talon. Gifle. Cri dans la bagnole. Il a trouvé une aire de repos. Il est descendu et je l'ai suivi. Il y avait un petit muret où on s'est assis. Et devant nous, un immense patchwork de champs bordés de collines mauves. C'était sûrement un de ces lieux, sans prestige, qui nous rappellent la beauté du monde au moment où on en désespère.

J'ai encore à faire. Quand je serai forte, quand je serai assez forte, je poserai ma béquille, comme on pose sa cigarette, parce qu'on a un truc urgent à faire, et je ne reviendrai pas. Quand j'étais petite, je passais mon temps à parler aux gens dans ma tête, à leur dire que je les adorais, ou à les couvrir d'insultes, leur expliquer toutes les choses que j'avais faites pendant la journée, pourquoi je les avais faites, ou avais refusé de les faire, ou pas pu, pas osé. Et je pouvais leur dire aussi ce que j'attendais d'eux, de moi. Je pouvais m'éplucher devant eux, me presser jusqu'à ce qu'il ne reste plus rien. Alors, je m'endormais ivre de fatigue. Dans ma tête, j'écrivais de longues lettres que je n'envoyais pas. En face d'eux, je n'étais plus capable du moindre mot. J'aurais voulu descendre dans la rue, hurler sur le premier venu à m'en faire exploser les poumons, donner des coups de pied dans les poubelles et fracasser les vitrines, crever des pneus, provoquer des attroupements. Ici, pas d'attroupement possible. Personne ne viendra. Tant mieux. Je n'aurai pas leur voix dans mes oreilles. Personne à écouter, que moi. Non. Même pas moi. C'est déjà trop.

J'écoute ce dont je suis faite et défaite, et j'entends rien. Rien de souffle sur le silence. Une respiration du temps sans voix, où rien ne s'imprime plus, mais où demeure le souvenir ténu d'une parole, d'une musique au loin. Souffle impur, irrégulier, dont je ne peux savoir qui ou quoi l'émet, tant il semble inhumainement doux, atroce en sa douceur, dont je voudrais qu'il crachote. Tousse un peu, racle parfois les parois de l'absence dans laquelle ce souffle s'est muré, me dédaignant à l'autre extrémité du silence, mon effort pour le capter encore, hors de toute logique, pour attendre que ce souffle mue en mots, comme on recueillerait la parole d'un mourant ou d'un nouveau-né. Parfois ce souffle se prononce, accède en s'accentuant à l'animalité. Je pourrais le croire issu d'un mufle, de naseaux tranquilles, d'une truffe venant me flairer en toute méfiance comme une bête inconnue, hors du langage mais l'évoquant par ses pauses, ses hésitations, dans la fatigue indécise du langage lorsque la voix se tait, que les lèvres se closent et que respire encore la parole du passé. Parfois, ce souffle s'interrompt complètement, et alors, ce n'est rien, si bien que je suis obligée de tout taire en moi, pour que quelque chose résonne à nouveau, puisse espérer résonner un jour, en faire l'hypothèse jusqu'à ce qu'un sifflement à peine audible passe dans mes poumons, que mon sang le porte à mes tempes, à mes tympans, un son venu de mes limbes, en désespoir de cause, en un si long différé que je ne peux me souvenir l'avoir émis, en avoir même eu l'idée. Parfois, ce sont des parasites, comme si ce brouillage émis de tels confins pouvait s'interposer entre autres choses que du silence, et du silence comme si une voix formulait vraiment du langage, et que la nécessité s'imposait de le brouiller, comme si les parasites participaient de ce langage même qu'il fallait, non pas brouiller, mais traduire. J'ai rêvé que je marchais seule, sans elle, ma béquille. Voilà, je crois que c'est prêt.

0: Amis du jour, bonjour. Amis du soir, bonsoir. Au micro, c'est Renaud le Diable. On se retrouve bien sûr tous les dimanches matins de 9h à 10h pour les variétés musicales et de 10h à midi pour les danses à papa. Avec bien sûr vos dédicaces. Salut à dimanche.
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Country & Co, bonsoir à toutes et à tous. Country & Co, c'est votre rendez-vous country music sur Radio Aria 99.6 tous les jeudis 20h-21h. Pendant une heure, le meilleur de la musique country, bluegrass, country rock, americana et country alternative. On découvre le programme de ce soir tout de suite. Notre album nouveauté de la semaine s'intitule Six Ways to Sunday, c'est de l'americana et c'est signé John Lewitt.

La séquence Bluegrass de ce soir va vous permettre de découvrir le groupe Panazie. La séquence rétro va nous amener le 4 juin 1994 pour y retrouver Tim McGraw qui était numéro 1 dans les charts country.

Enfin, c'est Nashville Gold Records qui sera notre petit label de la semaine avec Glenn Erickson. You just gotta have another cigarette. 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Et l'on démarre avec quelqu'un que je n'ai pas programmé depuis longtemps. Je m'en excuse vivement. Voici Miranda Lambert avec White Liar.

White Liar sur l'album Revolution sorti en 2009, c'était Miranda Lambert qui ouvrait le country echo de cette semaine que l'on poursuit avec quelque chose de beaucoup plus actuel puisque c'est un disque qui est sorti en 2026. Voici Megan Moroney avec Six Months Later.

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1: La séquence bluegrass de ce soir va vous permettre de découvrir le groupe Tennessee, originaire de Asheville, c'est en Caroline du Nord, composé de Billy Cardin au dobro, de Anya Hinkle au chant et à la guitare, et de Marie Lecet à la basse et au banjo. On découvre tout ce beau monde avec un petit medley, Mahala et Let's Hold On.

Voilà, Let's Hold On, le groupe euthanasie pour la page bluegrass de cette semaine. Auburn, à présent, c'est une auteure-compositeur américaine. Extrait de l'album Behind the Scene, voici Bathroom Shelf.

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Dans l'ordre, il y avait successivement Bathroom Shelf, un titre aux sonorités un petit peu West Coast, interprété par Auburn, et à l'instant, Danny Marks avec Heading Down to New Orleans, extrait de Back to the Blues.

Cette semaine, la séquence rétro nous amène le 4 juin 1994. C'est Tim McGraw qui était numéro 1 dans les charts country. C'était son premier single qui était classé à la première place des charts. On l'écoute tout de suite avec Don't Take the Girl, cet extrait de l'album Not a Moment Too Soon.

Dantex The Girl, Tim McGraw du Merois, le 4 juin 1994 pour la séquence rétro de cette semaine. Aussi à présent, Luke Combs avec Days Like This, cet extrait de The Where I Am, qui était son sixième album.

Jones en quittant Queen, c'était Sandy June. Juste avant, il y avait Luke Combs avec Days Like This. Il est temps de passer à notre séquence nouveauté de la semaine. L'album s'intitule Six Ways to Sunday. Il est l'œuvre de John Lewis. C'est un album de country americana. Premier extrait, Where Your Heart Been Hiding.

Hit avec Where's Your Heart Been Hiding, cet extrait de Six Ways to Sunday, notre album de la semaine de Country & Co, dont voici deux autres titres, Never At My Age et Old Enough.

Golden Alpha, Never Act My Urge, deux titres extraits de Six Ways to Sunday, album de John Lewitt qui était notre CD de la semaine de Country and Co. Record of Us, voici Taylor Graves et son groupe The Tombstones Trio.

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1: Smoke That Cigarette, Glenn Erickson sur le label Nashville Gold Records, notre petit label de la semaine de country. On referme l'émission avec quelques mesures du groupe Chasing Twister et Skinny Deep Quick.

0: Skinny Deep Quick, c'était le groupe Chasing the Twister qui refermait l'émission de cette semaine. Je vous retrouve bien entendu dans 8 jours dans Country & Co. Jeudi 20h-21h sur les ondes de Radio Aria 99.6 pour une heure de musique country, de bluegrass, de country rock, d'americana et de country alternative. N'oubliez pas la rediffusion, c'est le lundi entre 14h et 15h. Je vous souhaite de passer une excellente semaine, une excellente soirée. Salut, bye bye.
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4: Bonjour, vous écoutez la radio et vous pouvez continuer, c'est un bon moyen pour stimuler votre imagination.
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4: En général, l'été se prête bien à toutes sortes de balades, d'excursions ou d'échappées, libres, sans contraintes, légères et exemptes de pensées négatives. On peut même soutenir ces virées solitaires en accentuant l'un ou l'autre de nos cinq sens. La ville dans laquelle nous allons parcourir le paysage radiophonique a vu naître un deux-roues motorisé qui invite à l'échappée solitaire. Il est tout à fait vrai que le son émis par cette monture motorisée et la constante attention que nécessite sa maîtrise sont deux freins à l'écoute de la musique dans une bulle individuelle. Mais l'avantage du moment présent, c'est que tout est virtuel et qu'on peut relâcher la pression. Alors venez rouler avec moi, écoutez et vous évadez. Bonjour et bienvenue sur les ondes américaines de Milwaukee. C'est tout de suite et ça commence comme ça.

0: Milwaukee, la radio la plus écoutée de la ville, WRAT, Big 95.7, s'est distinguée au niveau national pour un acte un peu mesquin. La concurrence et la primauté de diffusion des musiques de Noël. Jusqu'en 2005, la station n'en diffusait pas. C'était un peu la chasse gardée de WMYX, The Mix 99.1, une radio qui diffuse habituellement des titres à la mode oubliables et oubliés quelques années plus tard. Mais Big FM et The Mix appartiennent chacune à deux conglomérats qui se font une concurrence féroce sur tout le territoire états-unien. Et tout est bon pour faire basculer une partie de l'audience vers soi au détriment du concurrent. Donc, en 2005, Big FM porte un coup à sa concurrente locale à Milwaukee. Et dès le 17 novembre, elle se met à diffuser de la musique de Noël, histoire de récupérer les auditeurs avant l'autre. Il faut dire que les Américains, enfin une partie d'entre eux, aiment bien écouter des chansons de Noël à la radio. Il paraît que ça les met en joie et ça leur fait ouvrir le porte-monnaie. Donc, plus il y en a qui écoutent la bonne radio, plus les rentrées publicitaires sont importantes pour celle-ci. Et en cette année 2005, Big FM a fait un bon coup. Trois ans plus tard, forte de son succès de fin d'année, et malgré l'alignement rapide de sa concurrente sur la même période, elle remet ça, mais encore plus tôt. En 2008 donc, Big FM balance de la musique de Noël dès 15h le jour de Halloween. Pour mémoire, c'est le 31 octobre, assez loin du 25 décembre donc. Et cette année-là, échaudée par les années précédentes, Mix 99.1, la concurrente, et cette année-là, échaudée par les années précédentes, Mix 99.1, la concurrente, ne s'en laisse pas compter et fait pareil quelques minutes plus tard. Et ça s'est passé comme ça pendant des années. L'oreille collée à l'écoute de la radio concurrente, l'une et l'autre ont joué au chat et à la souris pour savoir quand déclencher la programmation de Noël la première et essayer de prendre l'autre de vitesse de quelques minutes ou de quelques jours. Un peu ridicule tout ça quand même, non ?
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0: Il y avait une petite pointe d'ironie chez les journalistes télé qui relataient ça. Toujours est-il que, et c'est l'un des mystères du succès de Grande Écoute, une vingtaine d'années plus tard et sans faire preuve de la moindre originalité, Big FM et Mix 99.1 sont les deux radios les plus écoutées de Milwaukee. Comme quoi, on peut prendre une partie des auditeurs pour des gogos, il s'en trouvera toujours suffisamment pour continuer à suivre.

Vous écoutez Les Ondes Américaines, une émission qui se propose de déambuler dans une ville US et d'y découvrir la radio locale. Aujourd'hui, c'est à Milwaukee que nous nous trouvons virtuellement. Alors, je ne sais pas si le nom de cette ville vous est très familier, et sans vouloir faire injure à qui que ce soit, j'en doute quand même un petit peu. Il faut dire que la ville de Milwaukee n'est pas vraiment sur la liste prioritaire des circuits touristiques des Européens aux USA. En plus, elle n'accueille ni salle de spectacle ou casino géant, pas de congrès internationaux non plus, et elle n'a engendré aucun événement historique d'envergure qui la rendrait attractive. En fait, en dehors des États-Unis, Milwaukee est probablement mondialement connue essentiellement par une catégorie de personnes qui aiment se déplacer à deux roues, et notamment par ceux qui vouent un culte particulier à la marque Harley Davidson. C'est donc à Milwaukee que fut fondée la compagnie en 1903.

0: Plant et Page, c'était When the World Was Young. Voici maintenant un autre extrait d'archives lié à WKLH à Milwaukee. Il concerne un duo qui a débuté en 1986, The Dave and Carol Morning Show. Je vais vous faire écouter une courte publicité diffusée sur une chaîne de télé locale, faite pour illustrer le morning show du duo. Carol et Dave sont assis côte à côte et ils s'adressent à une personne qu'on ne voit pas à l'image. Carol va s'exprimer la première et elle semble endosser le rôle d'un homme qui se plaindrait de sa femme. « Je ne peux rien faire de léger, dit-elle. Quand je sors avec des amis, si je ris d'une blague un peu salace, on me juge immédiatement. On dit que je suis une cochonne et lui, en plus, il veut tout le temps parler. » Dave, un mouchoir à la main et avec une voix qui tente d'imiter une femme, s'exprime à son tour. « J'aime bien parler, oui, mais elle m'écoute jamais et mes idées sont toujours stupides. Mais qui finit par tout organiser, hein? Qui s'occupe de nous ?» La conseillère à qui il parle leur demande alors « Mais depuis combien de temps êtes-vous mariés ?» Ils répondent « Mariés ? Oh non, on travaille juste ensemble, depuis 10 ans. »
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0: La collaboration radio de Dave and Carol a duré 22 ans sur WKLH à Milwaukee. Et pendant tout ce temps, cette émission matinale fut chaque année l'une des deux meilleures audiences de toutes les radios dans la zone d'écoute auprès de la large cible des 25-54 ans. Puis Carol s'est retirée pour faire autre chose et ils ont été remplacés.

Vous écoutez les ondes américaines et nous sommes à Milwaukee, une ville du Wisconsin située au bord d'un des 5 grands lacs du nord des États-Unis, le lac Michigan. Au sud-ouest de ce lac, on a la ville de Chicago et Milwaukee se trouve sur la rive ouest du lac en question. Et environ 150 km séparent les deux villes. C'est proche et c'est loin à la fois. À part pour raisons professionnelles, les habitants de l'une ou l'autre de ces deux villes n'ont pas de prétexte particulier pour se rendre dans l'autre. Chicago comme Milwaukee sont assez grandes et elles ont tout ce qu'il faut pour vivre en autarcie, en tout cas selon le mode américain. Il en va de même en ce qui concerne le choix d'une radio à écouter. Exemple, WKLH, dont j'ai parlé il y a quelques minutes, est au format classic rock. Elle émet depuis 1000. Ces deux villes n'ont pas de prétexte particulier pour se rendre dans l'autre. Chicago comme Milwaukee sont assez grandes et elles ont tout ce qu'il faut pour vivre en autarcie, en tout cas selon le mode américain. Il en va de même en ce qui concerne le choix d'une radio à écouter. Exemple, WKLH, dont j'ai parlé il y a quelques minutes, est au format classic rock. Elle émet depuis Milwaukee. La ville compte 1 million.

0: pratiquement 1 million de personnes.
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0: Objectivement, The Drive et WKLH, musicalement, c'est kiff-kiff. Donc, pouvoir écouter les deux à Milwaukee devrait partager équitablement les audiences. Eh ben non. Malgré son million de fidèles à Chicago, The Drive, c'est seulement 79 000 auditeurs du côté de Milwaukee, soit trois fois moins que ceux qui lui préfèrent WKLH. Chauvinisme local ? Sûrement un peu. Les jingles qui font référence à la ville d'origine n'y sont sans doute pas étrangers non plus.
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0: 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Peter Frampton et Cheap Trick à l'instant, deux habitués de la programmation de The Drive et WKLH qu'on peut capter toutes les deux à Milwaukee, mais dont l'une recueille trois fois plus d'audience que l'autre parce qu'elle a simplement l'air un petit peu plus locale. On quitte Milwaukee le temps d'une pause et on y reviendra pour découvrir d'autres ondes de son paysage radio. Rendez-vous donc dans une semaine, même jour, même fréquence, une heure avant maintenant. Salut.
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